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1: Non. Et j'ai rien fait.
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0: Polyphonie Sacrée vous souhaite la bienvenue toutes les semaines. Une œuvre sacrée, choisie, sélectionnée par les soins de Michel à mes côtés pour nous faire découvrir des musiques parfois inattendues et puis assez retentissantes, des œuvres sacrées qui ont pu être produites. Bonjour Michel.
1: Bonjour.
0: Et c'est en l'occurrence aujourd'hui un compositeur tchèque, souvent comparé à Jean-Sébastien Bach.
1: Ah, oui, enfin...
0: Pour certains.
1: Enfin, nous savons par Wilhelm Friedmann Bach, le fils de Bach, que son père, Jean-Sébastien, trouvait ce musicien extraordinaire. C'est vrai que Jean Dissmann Zelenka maniait la fugue, le contrepoint de manière brillante. Et Jean-Sébastien Bach, par définition, c'est ces musiques construites qu'il aimait. Je vous propose donc une œuvre de Jean Dissmann Zelenka. On sait pratiquement rien sur cette œuvre. On sait environ, en recoupant celle qu'il y avait avant, celle qu'il y avait après, qu'elle aurait été écrite en 1736. Donc c'est une messe qui est Missa Sanctissima Trinitatis. C'est une messe pour la Sainte Trinité, qui est typique quand même des œuvres très construites de Jean Dissmann Zelenka. Voilà donc, c'est une messe en cinq parties, comme toutes les messes, et je vous en propose donc cette version donnée par des musiciens tchèques. Voilà, Jean Dissmann Zelenka, Missa Sanctissima Trinitatis.

0: nous arrivons au terme de cette œuvre de Jan Dismas Zelenka, artiste compositeur du XVIIe siècle.
1: Voilà.
0: Même si cette œuvre a été composée au XVIIIe siècle.
1: Oui. C'est un compositeur surtout qui s'est épanoui à Dresde avec la femme du roi de Pologne, et il était maître de chapelle, et il est resté toute sa vie maître de chapelle. Il espérait devenir le grand compositeur, mais sa musique était comparable un peu à celle de Jean-Sébastien Bach, et il est resté dans ses structures de musique sacrée, et de lui nous ne possédons que des œuvres de polyphonie sacrée. Voilà.
0: Merci beaucoup, Michel.
1: À bientôt.

0: micro-ondes qui pose ses valises aujourd'hui à la ressourcerie Le Bruit du Placard à Saint-Laurent en Royan, où ça s'anime tout doucement entre les bénévoles, salariés, les personnes qui viennent pour donner des objets ou dégoter certaines choses. Voilà, c'est la vie du Bruit du Placard que l'on retrouve avec beaucoup de plaisir de son côté administratif et puis aussi salarié à mes côtés. Bruno, bonjour Bruno.
1: Bonjour à toi, bonjour à tous.
0: Tu es administrateur, un vice-président, si je m'abuse.
1: Encore cette année, ouais. Ouais.
0: Encore cette année.
1: Parce que après, je resterai toujours, je pense, bénévole à la recyclerie, mais voilà.
0: Un certain engagement en toile de fond, on imagine, par tes fonctions. Et puis, à côté de toi, Bruno, c'est Kelly. Bonjour, Kelly.
2: Bonjour.
0: Tu es salarié hein, de la ressourcerie Le Bruit du Placard. On découvrira dans quelques instants quoi consiste cette fonction de salarié dans cette activité très effervescente. Débutons sans plus tarder. Et puis, j'en profite aussi pour saluer Jean-Claude à mes côtés pour le côté technique et la réalisation dans cette ressourcerie, enfin aux abords, dans la cour. Très belle ressourcerie, par une belle journée d'automne. Sans plus tarder, la ressourcerie Le Bruit du Placard, ses origines, et puis aussi la volonté d'alors. Alors Bruno, je ne sais pas si tu étais au début de la ressourcerie, avec, il faut bien le préciser, hein, cet intitulé Le Bruit du Placard, avec le placard, avec l'apostrophe hein, qui a tout son sens dans l'origine de cette ressourcerie à Saint-Laurent-en-Royans.
1: Et ben voilà, donc la ressourcerie, elle a une dizaine d'années. Moi, ça fait 6 ans personnellement que je suis bénévole ici. Et c'est vrai qu'au départ, il y avait une dimension récupération de matériaux pour des artistes et autres. Et puis après, ça a évolué et c'est devenu vraiment un endroit où tout à chacun peut venir déposer des choses dont il a plus besoin et où tout à chacun peut venir rechercher soit un trésor, soit n'importe quel objet de la vie du quotidien qui peut se trouver ici pour éviter éventuellement d'acheter quelque chose de neuf alors qu'on a plein de choses ici qui sont à disposition.
0: La ressourcerie qui se situe non loin de la déchetterie, hein, ça a aussi son importance dans la situation et la fonction de celle-ci.
1: Alors c'est vrai que l'intérêt c'est quand même qu'on est sur la commune de Saint-Laurent, donc on est à quelques centaines de mètres de la déchetterie, et donc effectivement on a des gens qui passent d'abord... si on est ouvert, passe d'abord à la recyclerie, nous montre ce qu'ils ont, parce que des fois pour eux tout peut aller à la déchetterie, hein, ils ont chargé leur voiture pour aller à la déchetterie, et nous là on fait un premier tri, c'est-à-dire qu'on va récupérer tout ce qui pour nous est éventuellement revendable ou peut avoir un intérêt, et donc après tout ce que nous on ne peut pas prendre, ça finit dans les bennes de la déchetterie, en sachant que des fois il y a des choses très intéressantes qui nous sont proposées, mais on est très limité au niveau de la place. Donc des fois, il y a des choses qu'on se voit malheureusement obligé de refuser parce que on n'a pas la place de stocker.
0: Beaucoup de main-d'œuvre au cœur de la ressourcerie Le Bruit du Placard. On peut faire un portrait aussi des personnes qui gravitent entre les bénévoles, le conseil d'administration, puis ensuite les salariés.
1: Voilà, donc nous on est un président, une vice-présidente, enfin plutôt une présidente et un vice-président, avec plusieurs membres aussi qui sont actifs au CA. Après on a 2 salariés, donc à temps partiel, avec l'idée peut-être de créer peut-être au moins un poste supplémentaire. Et dans l'idéal, ça serait de créer encore peut-être plus de postes, en fait. Parce que si on réfléchit bien, la recyclerie, on a besoin de personnes qui rangent, qui mettent en rayon, qui trient. On a besoin de personnes aussi qui testent, qui trient aussi. Parce que des fois, on nous apporte des jeux, il faut vérifier qu'ils soient complets. On nous apporte de l'électronique, il faut vérifier qu'ils fonctionnent. Donc tout ça, ça peut générer éventuellement des emplois supplémentaires. Un des buts de la recyclerie, c'est réduire les déchets et créer de l'emploi par justement la réduction des déchets. On n'est pas loin de la déchetterie, et quand on voit tout ce qui est jeté à la déchetterie, alors il y a des choses qui effectivement seraient difficilement valorisables, mais à chaque fois que j'y vais moi, je vois une quantité folle de choses qui sont en état d'usage, des meubles, des appareils électroménagers qui sont encore fonctionnels, enfin il y a des jeux, des livres, enfin vraiment énormément de choses. Et on devient un peu schizophrène parce que on entend beaucoup de discours sur la consommation, sur le fait de faire attention, sur la limitation de nos ressources, tout ça. Ça, on en est conscient. Et la réalité des choses, c'est qu'une petite déchetterie pour un bassin d'habitants de 5000 habitants, en fait, donc ce qui est palpable, hein, dès que c'est des plus grandes unités de mesure, on a du mal à se rendre compte. Mais là, sur une petite déchetterie, on voit déjà la quantité de choses qui est jetée, alors que c'est des choses qui pourraient être valorisées de plein de manières différentes, qui pourraient créer de l'emploi, qui pourraient permettre aussi de réduire la facture d'enfouissement, parce que plus il y a de choses enfouies, plus ça coûte cher, moins il y a de choses enfouies, mieux c'est. Et voilà, donc on est parfois un petit peu frustré parce que manque de place, manque encore de visibilité, des fois un peu le sentiment de pas être inutile, mais de vider la mer avec un gobelet percé. Enfin, c'est le sentiment un peu que j'ai moi. C'est pour ça qu'aussi trouver des bénévoles ou d'autres personnes qui veulent s'investir, c'est parfois peut-être un petit peu compliqué parce que le bâtiment est vétuste, parce que on essaye de faire au mieux, mais que en faisant au mieux, souvent, c'est prendre les moins mauvaises décisions, pas forcément les meilleures. Voilà.
0: Alors, Kelly, toi, tu as une bonne perception un peu de cette situation de la consommation, de tous ces objets qui transitent parfois vers la déchetterie et qui vous arrive, ou alors directement auprès de la ressourcerie à Saint-Laurent-en-Royans. C'est quelque chose qui monte en puissance. Et parlons déjà dans un premier temps de tes fonctions, ton activité au sein du Brûle du Placard.
2: Alors moi, je fais principalement, j'accueille les dons, je les trie, on les valorise en les remettant en boutique, en organisant correctement la boutique au mieux. La quantité, oui, on a toujours de trop, et je pense aussi parce que nos locaux ne sont pas assez grands pour accueillir encore plus, parce que on est régulièrement aussi nous en train de faire du tri pour pouvoir laisser de la place à d'autres objets, à d'autres vêtements en général. Donc oui, il y a bien sûr une quantité déraisonnée.
0: Alors, tes fonctions, ça fait part aussi d'une certaine supervision de ce qui se passe au niveau des bénévoles, d'organiser tout cela ?
2: Oui, aussi. Organiser, oui, par des sondages, et puis se partager le travail, là où il y en a le plus besoin, en fonction de ce qui arrive en allant. S'il y a plus de vêtements, s'il y a plus de meubles, si là où il y a besoin. Donc on dispatche le travail entre nous et les bénévoles.
0: Et puis après aussi faire des choix draconiens.
2: C'est ça, des choix draconiens malheureusement. Là où on est obligé, on ne peut pas pousser les murs.
0: Et c'est pour ça d'ailleurs que vous organisez de temps à autre. D'ailleurs, notre présence n'est pas innocente aujourd'hui puisque c'est en amont d'un événement qui se déroulera le samedi 26 octobre, à savoir que vous ouvrez grand les portes auprès du public.
2: Oui, tout à fait, par une grande braderie qu'on fait deux fois par an, justement pour évacuer au maximum, pour remplir. Oui, ce samedi, dans la grande braderie, la boutique est tout à moins 50%, les vêtements...
1: N'hésitez pas à venir, on a plein de promos sur beaucoup de choses, les vêtements, les jeux, les meubles surtout. Hein. N'hésitez pas pour les meubles, hein. N'hésitez pas à venir nous aider, hein, et voilà.
0: Est-ce qu'on assiste aussi à une spirale de la consommation qui d'année en année monte en puissance un peu à l'instar de ce qu'on nomme la fast fashion, des choses qu'on achète, on jette immédiatement. Vous assistez un peu à ce type d'hyperconsommation?
2: Surtout chez les vêtements, oui, bien sûr. C'est ce dont c'est l'endroit où on est le plus noyé, c'est les vêtements, justement, dû à la surconsommation.
0: Oui, les vêtements occupent une bonne partie de la ressourcerie.
2: Oui, et de la surconsommation en général, je pense, parce qu'on n'est pas les seuls à déborder.
1: Il y a même, moi j'ai vu même des recycleries qui ne prenaient plus les vêtements. C'est-à-dire qu'ils étaient arrivés à un tel point de saturation que ça leur coûtait plus cher en salariés et autres pour le tri que ça pouvait rapporter en boutique. Donc ils ont arrêté. Et nous, ça nous pose un gros problème parce que non seulement on en a beaucoup, on peut pas tout garder. Et ce qu'on garde pas, on avait avant le relais notamment qui passait, qui collectait des vêtements et autres. C'est plus le cas, donc il a fallu se réaffilier avec un nouvel organisme. Ça prend du temps. On nous demande des quantités assez importantes. On nous demande 500 kilos, donc ça nous demande des dizaines et dizaines de sacs. Et on n'a pas la place forcément pour stocker. Donc on stocke à droite, à gauche, sur des étagères prévues pour le tri et autres. Et effectivement, les vêtements, c'est vraiment... je pense que un peu le philo, c'est plus je pense donc je suis, c'est je consomme donc je suis, et donc je consomme en achetant sur des plateformes notamment chinoises, faut le dire, et une quantité phénoménale de vêtements qui peut être difficilement valorisée après. Donc nous, on se retrouve avec tout ça, on a de plus en plus, et on essaie finalement de se refiler la patate chaude, c'est-à-dire que nous, les gens, nous en ont trop chez eux, donc nous les confier à nous. Nous, on en a trop, donc on va les confier aussi à d'autres à d'autres organismes qui, des fois, vont tout simplement les récupérer pour les brûler ou pour les enterrer, quoi. Et donc, c'était pas très optimiste en fait, hein. Et c'est une tendance. On n'en voit pas forcément la fin ou vraiment une réflexion portée. Donc, on se dit que c'est malheureusement comme ça et que va falloir s'adapter aussi encore à ça.
0: Comment se passe ? Il y a des financements de collectivités locales pour les postes ou...
1: Nous, on est l'idée, pour être clair, c'est que on doit trouver environ 4000 euros par mois pour faire tourner la recyclerie. Donc ces 4000 euros, l'essentiel va servir à payer nos deux salariés qui sont à temps partiel, plus les charges. Et après, sur ces 4000 euros, c'est aussi de l'argent pour les assurances. On a un camion, donc il faut payer l'assurance, le carburant et autres. Et donc l'idée, c'est pour être à l'équilibre, c'est d'être à peu près, de trouver à peu près cette somme-là. Après, on fait pas de demande de subvention et autres. Pour en avoir fait par le passé, c'est souvent la croix et la bannière. On doit se justifier de tas de choses. C'est démoralisant. Mais on peut compter quand même sur la commune de Saint-Laurent, c'est-à-dire que le bâtiment qu'on occupe aujourd'hui, on a une convention de prêt, en fait, de manière gratuite, de ce bâtiment par la commune de Saint-Laurent. Donc ça, c'est une subvention indirecte, hein, c'est le prêt gratuit d'un local. Après, nous, pour avoir rencontré de potentiel, on va dire, personnes qui pourraient nous obtenir des subventions, il y a une chose toute bête, ça serait de peser, c'est-à-dire être capable de dire un tel jour, on reçoit tant de kilos de marchandises, d'objets et autres, et puis on en vend tant de kilos, et donc après, on fait des super dossiers Excel en disant, voilà, on a sauvé 300 kilos de livres, 200 kilos de vaisselle, choses comme ça, pour éventuellement avoir une subvention. Donc nous, il faudrait qu'on emploie quelqu'un pour faire ça, parce que là, on n'a ni la logistique, ni les bras, ni tout ça. Pour potentiellement toucher une subvention, peut-être qu'on ne toucherait pas pour payer la personne qu'on ne serait pas capable de payer pour faire ça. Ouais. Donc, on ne le fait pas. Entre un meuble qui fait 200 kilos, qui est sauvé du bois, et puis une batterie au lithium de 10 grammes, on va pas forcément toujours la logique, quoi. C'est vrai que s'il y a un objet avec 10 grammes de produit lithium qu'on arrive à éviter de passer dans une poubelle et autres, c'est peut-être mieux que finalement un gros meuble qui fait 200 kilos, qu'on va pas réussir à vendre, mais qui finalement va être revalorisé d'une autre manière en déchetterie. Donc voilà, ça c'est ce qui est la part des subventions ou des aides. Le problème c'est que nous, on est peu nombreux, on est fatigués. L'idée quand même cette année, c'était d'élargir le CA pour trouver d'autres énergies, justement, peut-être capable de réfléchir à aller rechercher des subventions, aller rechercher des partenariats, choses comme ça. Nous, là, on a plutôt l'impression de reculer sur plein de choses. Quand on a l'impression de reculer sur les vêtements, sur l'aménagement de notre espace de vente, choses comme ça, c'est difficile après, des fois, de trouver cette énergie, de trouver ce temps, parce que on a tous plein d'activités à côté, on a des enfants, on a plein de choses. On trouve que la recyclerie, elle coche quand même énormément de critères. C'est-à-dire que on crée de l'emploi, on réduit nos déchets, on permet à tout un chacun de choisir aussi une autre manière de consommer. Il y a des gens qui n'ont pas forcément le choix parce que leurs revenus sont très limités, d'autres qui vont peut-être aussi faire le choix de se dire on va essayer de consommer un peu différemment. Et donc je pense que la recyclerie, vraiment, on est dans une période, je pense, où beaucoup de choses manquent de sens. Je pense qu'on en cherche des fois un petit peu, et je pense que la recyclerie, elle coche quand même beaucoup de choses. C'est pour ça que j'y suis, c'est pour ça que les gens qui y sont, ils sont aussi impliqués. Mais le sentiment qu'on a, c'est qu'on participe à quelque chose qui a du sens, qui vraiment coche beaucoup de choses, comme je viens de le dire, et qu'on est un peu seul. Et qu'on voit encore des gens qui ne voient pas forcément l'intérêt. Oh, une recyclerie, oh, pff. Voilà. Donc c'est à la fois, on a envie de s'investir, on est investi, on a envie que ça marche, on a envie d'avancer, on a envie de faire plein de choses d'un côté, et de l'autre côté, bah, des fois on est quand même un peu démoralisé parce que on voudrait faire avancer des choses qui n'avancent pas. Et même sur les vêtements, on recule par exemple.
0: Merci beaucoup Bruno. On se retrouve dans quelques instants, on fait une petite respiration musicale et puis on parlera un petit peu des perspectives, des projets de la recyclerie. À tout de suite.

0: On reprend le fil des discussions à la ressourcerie Le Bruit du Placard à Saint-Laurent en Royan. On vous le rappelle, en amont d'un temps fort, puisque Le Bruit du Placard fait sa grande braderie. Mais c'est également, bien sûr, des administrateurs, administratrices, salariés, bénévoles, et puis des clientes, clients, ou alors usagères, usagers, je ne sais pas comment on pourrait vous qualifier. Je vous laisse vous présenter. Vous venez cet après-midi, justement, au Bruit du Placard. Vous venez déposer des choses ou dégoter certaines...
1: Bonjour, alors non, aujourd'hui je viens simplement chiner, comme on le fait quasiment toutes les semaines. Au final, je suis Saint-Laurentinoise, donc on habite juste à côté, et on vient très très très régulièrement. Souvent on n'a besoin de rien, mais on repart avec beaucoup. Et après on vient déposer, et puis de temps en temps on se dit « Ah tiens, c'est sympa !» Et finalement c'est un truc qu'on avait déposé aussi il y a quelques mois, ça peut arriver. Mais il y a toujours de belles trouvailles à faire ici.
0: Quand vous venez, vous avez un peu en tête un petit peu ce que vous souhaitez ou non? C'est au fil des découvertes que vous faites vos emplettes?
1: Alors là, on a emménagé à côté il n'y a pas très longtemps. Donc finalement, on est venu pour regarder s'il n'y avait pas de quoi se meubler. Mmh. Parce qu'on a autant des gros meubles que des petites choses en termes de cuisine, d'appareils électroménagers, etc. Donc là, on avait une idée en tête et on a trouvé pas mal de choses à bas prix. Mmh. Là, aujourd'hui, on est venu parce que j'avais repéré un petit livre pour mon bébé. Et vu qu'il grandit beaucoup, je vais regarder les vêtements aussi. Parce que ça, c'est une chance d'avoir beaucoup, beaucoup de choses pour les enfants. Même pour nous, mais bon, nous, on garde quand même les fringues plus longtemps. Mais pour les enfants qui grandissent très, très vite, ça permet de renouveler à bas prix et d'avoir des articles jolis, pas chers et tout le temps. Voilà.
0: Pour vous, ça représente une alternative finalement au magasin que vous fréquenteriez en temps normal?
1: Ah oui, carrément. Puis surtout en termes de vêtements bébés, les produits sont pratiquement neufs. Hein. Donc ça permet aussi de faire moins de consommation en magasin. Et puis quand on a terminé, on les ramène et ça sert à d'autres, quoi.
0: Et le fait de venir fréquemment à la ressourcerie, vous connaissez l'équipe.
1: Tout à fait.
0: Voilà, il y a un peu des liens qui se font, qui se créent avec...
1: Ah oui, bien sûr, oui. Bah, ils sont tous géniaux, les filles sont extraordinaires, les garçons aussi, mais les filles sont extraordinaires. Moi, je sais que mon bébé les aime beaucoup, beaucoup, beaucoup, beaucoup, beaucoup. Il leur fait plein de sourires et puis, non, ils sont tous vraiment sympas, souriants. L'ambiance est chouette, c'est toujours bon enfant. Enfin, vraiment, ils sont tous tip-top.
0: Bruno, tout à l'heure, tu parlais de choses qui ont du sens hein, pour cette ressourcerie. Le lien social, c'est quelque chose aussi qui n'est pas en reste.
2: Le lien, bien sûr, le lien social. C'est-à-dire qu'on, je pense que ça, on est un endroit aussi qui permet de peut-être de se faire croiser des gens qui peut-être n'auraient pas l'habitude non plus de se croiser ailleurs, quoi. De différents villages, différentes conditions sociales, choses comme ça. Mais qui sont, à mon avis, quand même tous animés aussi d'envie d'autre chose. C'est-à-dire de dire, on est quand même conscient de que notre consommation, elle n'est pas neutre, qu'elle a un impact et autres. Et donc, on a plein de gens d'horizons divers qui viennent ici parce qu'ils trouvent du sens justement à essayer, alors pas pour tout, peut-être qu'il y en a qui essayent pour tout, mais la plupart du temps, c'est essayer pour les vêtements, pour d'autres choses, de se dire, tiens, avant d'acheter neuf, parce que c'est pas non plus de se dire, c'est interdit de se faire plaisir ou d'acheter quelque chose de neuf, c'est juste de se dire, là, ça va être la saison d'hiver, peut-être qu'il va tomber de la neige ou pas. J'ai besoin d'une luge pour mon gamin, peut-être avant d'acheter une luge neuve, je passe à la recyclerie, voir s'il y a quelque chose qui pourrait faire l'affaire. Et voilà, donc c'est un... Je sais que c'est un endroit où généralement les gens sont bien, parce que justement, on essaie de proposer peut-être un peu autre chose.
0: C'est un petit peu dans votre état d'esprit, justement, c'est ce que vient de dire Bruno.
1: Ah, tout à fait, puis c'est vrai que outre l'équipe qui est extraordinaire, c'est aussi la balade où on rencontre des gens de tous horizons, de tous univers. C'est vraiment, comme il le disait si bien, c'est un lieu de rencontre. Et je pense que ce qui est chouette aussi ici, c'est que vraiment, il n'y a aucune classe sociale, aucune... tout le monde est content de venir faire son petit tour. Il n'y a jamais personne qui fait la tête, par exemple. Même chez les clients, je trouve que les gens ici se sentent bien. Et ça se voit, ils sont souriants. Non, c'est vraiment un bel endroit, chargé de plein de belles choses. Et je pense que c'est ça. Là, quand Bruno te parlait justement de l'histoire de la luge, ça m'a fait tilt. Nous, pour la famille... on s'est tous équipés en combi de ski, etc. On est venu ici. On n'aurait jamais pu acheter du neuf. Et puis, dans tous les cas, on ne sait même pas s'il y aura de la neige. Donc, au moins, on est équipés. Voilà, c'est de bonne qualité. Mais s'il n'y en a pas, ce n'est pas très grave. Et ça permet aussi de faire des achats quand même plutôt pas mal. Des au cas où aussi. Parce que des fois, c'est des choses qui ne sont pas vitales, mais c'est une autre façon de se faire plaisir. Et pour, par exemple, les envies qu'on peut avoir plus importantes en magasin, ça permet de se garder un petit budget aussi pour les à côté. Je trouve que ça, c'est pas mal aussi de jongler un peu entre les deux si on a envie.
0: Alors, dans l'équipe des bénévoles, ça nécessite de la main-d'œuvre. On peut donner une estimation du nombre de bénévoles que
2: on a à peu près une quinzaine, entre 15 et 20. Donc après, c'est nous, on a des gens qui vont être, comme Christian qui est à côté de moi, qui va être systématiquement là, par exemple. Donc à chaque fois qu'il y a une ouverture, il est là. Et puis après, on a des fois des gens qui viennent une fois par semaine, ou qui viennent des fois qu'une heure, ou on a des gens qui viennent récupérer des vêtements pour les trier chez eux, qui viennent récupérer des jeux pour les trier chez eux. Donc on n'est pas forcément obligé d'être à la recyclerie pour être bénévole, mais on peut dire moi chez moi je peux prendre des choses et les trier chez moi. Et puis après nous voilà, même si on vient qu'une heure dans la semaine, c'est déjà une heure quoi. Pour ranger, pour faire du tri, pour voilà. Après si on se dit moi les livres c'est mon centre d'intérêt, libre à chacun de venir dire moi je vais trier les livres, voilà. Voilà, donc on a une quinzaine, vingtaine de bénévoles avec des personnes qui sont toujours pratiquement présentes sur les jours d'ouverture, d'autres qui viennent une matinée ou qui viennent un après-midi, et puis d'autres qui viennent de temps en temps plus ponctuellement.
0: Bonjour Christian.
3: Bonjour.
0: Un bénévole fidèle au bruit du placard.
3: Oui, j'aime bien la fidélité.
0: Donc c'est quelque part aussi un suivi dans la longueur de ta part et un investissement assez fort.
3: Oui, comme je suis retraité, j'ai le temps.
0: Qu'est-ce qui t'anime, toi, dans le fait de venir à la recyclerie ?
3: De pouvoir rencontrer des gens.
0: Rencontrer, puis aussi le côté de conseiller des objets, de récupérer.
3: Mais souvent, ce que les gens veulent, on n'a parfois pas. Alors, ils apprennent autre chose.
0: Il y a un secteur en particulier dans lequel tu évolues ?
3: Côté meubles, oui. Je réceptionne un peu tous les dons, mais je me tiens surtout côté meubles. Que le tri de vêtements, ça ne me plaît pas trop.
0: La recyclerie n'est pas un bâtiment extensible à souhait. Je l'ai vu, quand on a installé le studio pour sortir quelque chose, il faut déjà en évacuer un certain nombre. Donc c'est un peu Tetris, le rangement ici.
3: C'est un peu ça, oui. Bruno, il fait beaucoup de rangement, par contre. Moi, je range, j'entasse, mais Bruno, il vient ranger après moi.
0: Il faut faire des choix de manière permanente sur ce que l'on garde, sur ce qu'on évacue.
3: Il y a des choses qui peuvent rester plusieurs mois. Là, on est obligé de les évacuer.
0: Alors, c'est aussi un travail en toile de fond de toujours avoir en tête ce qu'il y a. Il faut arbitrer tout cela entre ce qui rentre, ce qui sort. Bruno.
2: C'est vraiment très compliqué. C'est-à-dire que on peut avoir des choses qui vont arriver en disant ça va partir tout de suite. Et puis, non. Des choses qui vont arriver, des fois abîmées, en disant « Oula, ça, on va peut-être pas le garder », et puis finalement, ça va partir tout de suite. Parce que le goût et les couleurs, voilà. Bon, bref. Nous, dans la salle des meubles, généralement, on essaye de mettre, sur chaque objet qui arrive, un gros objet, de mettre une petite étiquette avec le prix, bien sûr, mais aussi la date d'arrivée. C'est-à-dire que quelque chose qui va arriver aujourd'hui, 23 septembre, un prix, une date. Ce qui fait que, si à un moment donné, on doit faire un choix, et devoir peut-être jeter quelque chose parce qu'on n'a plus la place, forcément on regardera quelles sont les choses qui sont les plus anciennes, on va dire, dans notre stock. Après, il y a des choses, je pense à des chaînes de voitures par exemple, on en a plein et puis elles sont bien rangées, et ça va potentiellement intéresser peut-être une personne, mais on ne sait pas quelle paire de... Il y a des choses comme ça où on garde en espérant peut-être que ça parte. Et des fois, on est étonné parce qu'on a des choses qui partent tout de suite, des choses qui vont partir bien plus tard. Il y a des choses qui vont intéresser beaucoup de monde, des choses qui vont intéresser peut-être qu'une personne. Il va y avoir des choses qui semblent abîmées et puis la personne va détourner l'objet. Donc en fait, c'est très compliqué de faire des choix parce que c'est pas extensible. Donc on est obligé de trouver des solutions. Les vêtements, c'est un éco-organisme. Les livres, on essaie de les faire partir ailleurs pour qu'ils soient valorisés aussi. Mais on aimerait avoir un peu plus grand pour justement peut-être retarder un petit peu ces choix-là.
0: En la matière, justement, de avoir des locaux plus grands, des perspectives s'établissent. Vous y pensez souvent, j'imagine, d'avoir des locaux plus grands.
2: Nous, on a des rêves, c'est-à-dire que on regarde ce qui se passe ailleurs. Après, ailleurs, c'est pas comparable parce que ailleurs, souvent, c'est des plus grosses communes, c'est des bien plus gros budgets, choses comme ça. C'est vrai qu'on a ces images de nouvelles déchetteries où en fait, une voiture qui arrive avec plein de choses va être filtrée pour que n'arrive dans les bennes que ce qui ne peut pas être valorisé autrement. Et donc, qu'est-ce qui va être filtré? Tiens, là, il y a un meuble, on va le mettre de côté. Tiens, il y a de la vaisselle, on va la mettre de côté. Et donc, finalement, après, dans les bennes, n'arrivent que des choses qui, potentiellement, à ce stade-là, n'intéressent pas. Ce qui fait que, dans les bennes, il n'y a plus grand-chose. Et qu'en plus, les gens se disent, tiens, moi, je vais aller à la déchetterie pour jeter mes affaires. Et en plus, je peux être récompensé parce que je peux, des fois, repartir avec quelque chose que j'ai trouvé sur place. Alors, des fois, c'est gratuit. Des fois, c'est des prix modiques. Mais c'est un rêve. Nous, là, actuellement, on aimerait que si un jour la déchetterie est refaite, effectivement, il y a un espace de réemploi. Parce que là, il y a un petit espace de réemploi à la déchetterie de Saint-Laurent. Il y a un petit espace de réemploi qui fait que les gens peuvent quand même déposer dans un coin des choses en état de fonctionnement qu'ils n'ont pas envie de jeter dans une benne. Mais ça demande un accompagnement, ça nécessite une publicité, ça nécessite des tas de choses. Et c'est vrai que nous, si un jour cet espace-là est refait, c'est vrai qu'on imagine bien effectivement un espace de réemploi, de recyclage qui fasse que les gens soient plus ou moins, pas obligés, mais suivent un circuit qui fasse que tout ce que nous, on juge valorisable soit proposé aux autres et que n'arrive dans les bennes que ce... Mais en fait, ce que je dis là, j'ai l'impression que c'est une limpidité claire. Ça me paraît fou d'ailleurs que ce soit pas le cas. C'est sur quelque chose que j'ai envie de rebondir, c'est que on est dans une société où ça nous paraît fou de brûler une voiture ou tout ça, et à juste titre, et en même temps on est dans une société où tous les jours, tout le temps, partout, on balance des tonnes et des tonnes de choses en état de fonctionnement. La dernière fois que je suis allé à la déchetterie, je suis revenu avec un petit hélicoptère avec la télécommande que je vais offrir à mon fils. C'était le plus beau jour de sa vie. Bon, c'est quelque chose. Le monsieur m'a vu, m'a dit oh, il doit être papa, ce monsieur. Tu veux lui proposer. Mais sinon, ça finissait la benne. Nous, on a quelque chose qui existe, qui ne demande qu'à se développer pour justement permettre tout ce dont on a parlé tout à l'heure. Mais pour l'instant, on n'a pas de perspective autre que de rester où on est actuellement.
0: Quel rapport entretenez-vous avec la déchetterie qui est située à quelques centaines de mètres d'ici, finalement ?
2: Alors nous, la déchetterie, le problème, c'est qu'on manque un peu de bras. C'est-à-dire qu'à un moment donné, on arrivait au moins une fois par semaine à laisser notre camion sur place avec un bénévole. Donc ça permettait de faire un peu de la publicité, parce que sur le camion de la recyclerie, il y a marqué recyclerie, il y a nos coordonnées et autres. Et donc, généralement, on y allait jeter ce que nous, on ne pouvait pas garder, mais on allait à la rencontre des gens pour leur expliquer notre démarche et on récupérait des choses. Et des fois, on allait vider un camion plein et on revenait avec un camion plein. Mais ça nécessite des bras et plus de membres actifs. Donc pour l'instant, nous, à la déchetterie, on y va pour une fois par semaine pour jeter des cartons, pour jeter des appareils électroniques qui marchent plus, pour jeter quand même des choses qu'on a testées et ou des choses qu'on a en stock depuis très longtemps, qui n'ont pas trouvé preneur, et donc on va là-bas. Après, nous, c'est vrai que sur place, on a des fois 2-3 agents, et c'est vrai qu'on les remercie de jouer le jeu de, à un moment donné, de proposer aux gens ou de les accompagner pour mettre de côté sur ce petit espace réemploi qui est à l'entrée de la déchetterie, des choses qui peuvent peut-être servir à d'autres.
0: et les objets que vous ne proposez plus à la vente reprennent le chemin de la déchetterie.
2: Et ben des fois, c'est la dernière fois j'ai une réflexion comme ça. Mais hein, ben, si vous jetez à la déchetterie, faudrait mieux que les gens aillent directement à la déchetterie plutôt que à la recyclerie. Alors, pour expliquer que la recyclerie, c'est un filtre, on va récupérer ce qu'on peut, on va récupérer que les bras qu'on peut, avec l'espace qu'on a. Et puis des fois, quand on a, je sais pas moi, 10 pots pour bébé ou 20 pots pour bébé, on va en garder peut-être 3 ou 4. Et puis les autres, on trouve pas preneur. Donc peut-être qu'effectivement, ils vont finir la déchetterie. Après, on peut trouver d'autres solutions. Effectivement, pour les livres, on vient d'en trouver une. Peut-être pour la puériculture, on peut trouver aussi peut-être d'autres associations plus loin qui, eux, vont récupérer du matériel de puériculture. Mais ça nécessite du temps. Des fois, des liens se créent. Des fois, des liens se distendent. Mais c'est vrai qu'il faut réexpliquer que des fois, effectivement, on va jeter des choses à la déchetterie parce que ça fonctionne pas, parce que c'est des choses qui n'intéressent plus. C'est des fois des choses qui marchent. Mais c'est des choses qui marchent, qui sont des fois trop vieilles. Une imprimante, par exemple. On a des imprimantes, elles sont trop anciennes pour avoir les bons câbles, il n'y a plus les cartouches disponibles, choses comme ça. Et pourtant, on a un produit qui fonctionne. Mais il ne trouve plus preneur. Ouais. Donc là, à ce moment-là, il va à la déchetterie.
0: Voilà, ainsi vont la vie des objets, selon les aspirations et les modes du moment. Ben, on fait une petite pause musicale, on se retrouve d'ici quelques instants pour continuer cette discussion et connaître un peu celles et ceux qui gravitent dans ce lieu très riche, hein, d'un point de vue matériel, objet et puis aussi lien social.
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1: Voilà, toujours à Saint-Laurent-en-Royans, au bruit du placard, juste en face du bâtiment. Voilà, une petite fourmilière hein, qui s'agite en ce jour d'ouverture. Et un des bénévoles aussi, peut-être de la première heure, on va le savoir, c'est Bernard. En tout cas, un fidèle bénévole, tout comme Christian que nous avons pu entendre il y a quelques instants. Est-ce que je me trompe, Bernard, quand je dis que tu es un bénévole de la première heure?
2: Alors, bonjour tout le monde, bien sûr. Je ne sais pas si ma parole sera utile, mais dire que je suis de la première heure, au clocher du village, quand il sonne une heure, en réalité, il est deux heures parce qu'il sonne deux fois. Alors, la première heure, c'est difficile à dire.
1: C'est un investissement sur le long cours. Hein,
2: oui, c'est comme ça que nous accueillons parfois les clients. Voilà, nous ne les mettons jamais à la porte. Parce que les portes sont ouvertes pour eux et pour tout le monde, bien sûr.
1: Il y a un secteur en particulier que tu suis?
2: Non, nous sommes avec mon collègue Christian, nous sommes chargés de la réception des véhicules, des objets, etc., etc. Parfois nous refusons, hélas, parce que nous n'avons pas de place, mais nous sommes heureux de leur dire merci beaucoup, bon week-end, revenez, voilà, remplir, vider, remplissez, voilà.
1: Pourquoi tu viens à la recyclerie, Bernard? Qu'est-ce qui t'anime ici?
2: Ça fait longtemps que j'y suis, hein. Déjà, je fais trois roulements à peu près. Donc, ça fait une bonne dizaine, plus d'une dizaine d'années que j'y suis. Hein. Ah oui. À peu près. Je me fais à tout. Et puis bon, je fais souvent la déchetterie, je fais aussi les vides-greniers, etc. C'est vrai que ça part pas beaucoup de mon côté aussi. Alors, voilà.
1: Donc, la vie des objets te plaît être quelque part un peu ambassadeur d'une seconde vie d'objets. Il y a quelque chose de positif dans tout ça?
2: Oui, parce que j'ai passé 50 ans, donc je m'emploie le second mandat de 50 ans. Voilà.
1: Il y a beaucoup de monde qui passe là, depuis que nous avons entamé ce plateau. Il y a un certain.
2: Je pense que si on mettait un pédiluve, on compterait bien les places, toutes les personnes qui passent.
1: Vous arriverez à estimer à peu près le nombre de personnes qui passent en un après-midi, par exemple?
2: On pourrait voir les comptes, la liste des comptes. Ça représente une personne à peu près, n'est-ce pas?
3: Oui, après, c'est facilement plusieurs dizaines de personnes, voire plus. Après, cet été, quand il faisait très très chaud, ça se comptait des fois sur les doigts d'une main.
1: Hein. Oui.
3: Après, c'est très variable. Il fait beau et il fait pas trop chaud, on peut avoir plein de monde. C'est difficile à quantifier. Après, on peut avoir on regarde un peu les comptes, mais des fois, on peut avoir une personne qui a pris énormément de choses, et puis d'autres personnes qui, des fois, vont prendre pour quelques euros à peine de choses. Donc, c'est pas forcément toujours évident. Après, on a toujours l'impression de voir des nouveaux visages aussi. Donc ça, c'est bien aussi. C'est-à-dire qu'on arrive peut-être à attirer d'autres personnes, d'autres villages, d'autres secteurs qui viennent chez nous.
1: Alors parmi tous ces objets, il faut leur donner une valeur, puisque les gens les apportent, il n'y a pas de prix qui sont indiqués dessus. Comment procédez-vous pour mettre un prix sur un objet?
3: Alors sur beaucoup de catégories d'objets, on a des fourchettes de prix. Donc un vélo, ça va être des fois entre 5 et 10 euros. Donc si vraiment il est en parfait état, ça va être 10 euros. S'il est en état moins sympa, ça va être peut-être que 5 euros. Donc on a des fourchettes. Les livres, c'est 30 centimes, par exemple, quel que soit le livre. C'est-à-dire que ce soit un petit livre de poche ou vraiment une BD ou un gros livre sur l'art, c'est 30 centimes, quel qu'il soit. Tout ce qui va être les vêtements, pareil, on a des grilles de prix aussi. Donc ça, c'est fixe. La seule chose qui évolue un peu, c'est sur les meubles. Où là, on va des fois se mettre à deux ou trois et en fait, on va se dire, bah tiens, on voit une commode, toi tu dirais combien? 5, un autre va dire 7, un autre va dire 8, et donc on fait une moyenne, on dit, bah alors on se met d'accord sur 6 euros. Allez, 6 euros. Et c'est comme ça qu'on met des gommettes avec les prix sur les plus gros objets, parce qu'ils sont uniques. Les vêtements, on part du principe que même si des fois c'est des vêtements de marque ou des choses comme ça, si on commence à regarder chaque chose, et ça va être très compliqué à gérer en fait. Donc tant mieux, parce que ça attire du monde, hein. Il y a des très bonnes affaires à faire au niveau des vêtements, au niveau des livres des fois, bah, 20 à 30 centimes, on peut avoir des fois des ouvrages incroyables. Et puis après, pour les meubles, je crois que la limite max qu'on se donne, c'est 50 euros. C'est-à-dire que ça peut arriver qu'on ait vraiment des meubles exceptionnels, vraiment des choses qu'on juge vraiment d'un intérêt incroyable. Donc là, on se dit, bah, le prix maximum qu'on va mettre, c'est 50 euros. Ça va pas être 100, ça va pas être 200, c'est 50 le prix maximum qu'on s'autorise à mettre sur un objet qu'on juge vraiment, vraiment, vraiment rare, exceptionnel ou autre. Et après, la plupart du temps, les meubles, les chaises, toutes les chaises sont à 3 euros, par exemple. Et après, des fois, c'est vrai que les gens font des réflexions, parce que des fois, on peut avoir un petit meuble à 5 euros et un gros meuble à 3. Alors, les gens disent, mais il doit y avoir une erreur. Sauf que bah, le petit meuble à 5, on peut le stocker peut-être un peu plus longtemps. Le gros meuble, lui, il faut qu'il parte le plus vite possible. Donc, des fois, on va faire des prix vraiment, vraiment, vraiment très faibles sur des commodes, des clic-clacs, des canapés, des choses comme ça, parce que on... Il faut que ça parte tout de suite.
1: Ah oui, le volume conditionne parfois.
3: Le volume, parfois, peut effectivement conditionner le prix. Après, on essaye de mettre des prix sur maximum de choses pour que les gens soient, en arrivant en caisse, sachent à quoi s'attendre, sachent combien ils vont devoir payer. Après, nous, on n'est pas experts, on ne travaille pas pour des grandes marques et autres, hein, on essaye de le faire au mieux. Alors, c'est vrai que des fois, peut-être qu'on va mettre quelque chose un peu trop cher, et puis des fois tant mieux pour d'autres, des choses pas chères du tout. Après, moi j'encourage des fois les gens à aller voir d'autres recycleries ou d'aller voir d'autres structures qui proposent de la seconde main, et ils pourront comparer les prix, parce que je pense qu'on est quand même vraiment vraiment vraiment pas cher.
1: D'ailleurs, vous avez des rapports avec d'autres recycleries ?
3: Non, on n'a pas forcément. On allait démarcher d'autres recycleries pour connaître, quand on a pu le relais qui passait, c'était de savoir comment eux s'organisaient pour justement les vêtements et autres. Après, voilà, nous, une des recycleries les plus proches de nous, c'est celle qui est à Saint-Sauveur, donc à côté de Saint-Marcelin, où là, il y a eu un gros, gros investissement de fait de la part de la communauté de communes avec un bâtiment. Et c'est vrai que quand on passe. Et qu'on voit que c'est très très bien rangé, très bien ordonné, qu'il y a de la place, qu'il y a une zone de stockage incroyable. C'est vrai qu'on bave un peu, parce qu'on se dit, bon, nous, on se bat avec les araignées, on se bat avec les bambous qui poussent partout. Mais non, sinon, non, on n'a pas forcément d'autres relations avec d'autres structures qui font comme nous.
1: Et vous auriez des envies, on peut penser au Repair Café, à des choses comme ça, des ateliers ou qui pourraient être périphériques et utiles.
3: Alors, ça à... arrive.

0: de la recyclerie et qui essayent aussi de proposer d'autres manières aussi de faire.
1: Merci beaucoup Bruno,
0: merci à vous
1: aussi
0: en tout cas.
1: À Bernard bénévole et merci aussi à Kelly peut-être qui va nous rappeler dans quelques instants pour ce qui concerne le temps fort, cette braderie qui s'organise ce samedi 26 septembre à Saint-Laurent en Royan. Comment ça s'organise, les horaires et puis aussi des tarifs qui font partie de l'affiche publicitaire.
2: Alors la Grande Braderie s'annonce le samedi 26 septembre de 10h à 17h. Nous serons sur des tout petits prix, les 3 vêtements adultes pour 2€, 1€ les 3 vêtements enfants, 1€ les 4 vêtements bébés et sur tout le reste de la boutique, moins 50%, ainsi que sur la salle meuble. Je peux rappeler que nous sommes en face du terrain de foot 410 route du Pont d'Aix à Saint-Laurent-en-Royan.
1: Et les jours et heures d'ouverture en temps normal ?
2: Alors, les heures d'ouverture sont le mercredi, jeudi et vendredi de 14h à 17h et le samedi matin de 10h à 12h30.
1: On vous remercie et puis toute l'équipe du Bruit du Placard nous avoir accueillis à l'aube de cette grande braderie. Bonne continuation. Merci beaucoup, Kelly.
2: Merci à vous.
1: Voilà, ce magazine de micro-ondes se termine. Un grand merci à Jean-Claude à la réalisation technique et puis à retrouver en podcast sur le site radioroyan.fr. Fin de ce magazine à portée de voix sur l'antenne de Radio Royan. À bientôt pour d'autres interviews et reportages.

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2: Aujourd'hui, rencontre avec Magali de la ferme Le Champ du Coteau qui se trouve au Gard.

Je m'appelle Magali, je suis installée sur les hauteurs des Saillants du Gard, dans un hameau qui s'appelle les Petits Amieux. Voilà, donc on est à l'entrée du Trièves et sur les contreforts du Vercors. Voilà. Alors la ferme, du coup, elle est sur un plateau qui surplombe la vallée de la Grèce. Et du coup, le pré, c'est une prairie de 3 hectares qui est bordée d'une vingtaine de noyers qui étaient présents sur la ferme à mon arrivée. Et voilà, sur lequel, du coup, j'ai implanté 4 poulaillers. Ce sont des poulaillers mobiles qui peuvent se déplacer. Voilà, donc j'ai voulu des poulaillers qui s'intègrent dans le paysage pour respecter l'endroit et le lieu aussi. Donc ils sont couleur bois. Voilà, et les parcours du coup des poulettes se trouvent en contrebas des poulaillers. C'est là où la poule va faire son exercice quotidien puisque du coup je suis en bio et en plein air. Et la journée, on ouvre les trappes des poules pour qu'elles puissent sortir et profiter de l'herbe. Et voilà. Alors c'est vrai que effectivement en volaille souvent ce sont des gros poulaillers. Moi j'ai fait le choix. Alors ça peut paraître beaucoup. Finalement, quand on annonce le nombre de poules et de poussins qu'on rentre régulièrement, mais donc là, moi, j'ai 4 bâtiments. Je rentre des lots de 400 poussins en poussinière. Il y en a à peu près 150 qui restent en ponte dans les poulaillers. Et tout le reste part ensuite soit chez des particuliers, soit chez d'autres éleveurs ou des maraîchers, des arboriculteurs qui veulent aussi avoir des lots de poulettes bio. Du coup, je me considère plus dans la catégorie d'éleveuse de poulettes que productrice d'œufs en tant que telle. Enfin, effectivement, je produis des œufs, mes poulettes produisent des œufs. Mais moi, ma finalité, c'est surtout de voir grandir l'animal et de faire en sorte qu'il fasse un œuf de bonne qualité. Et on continue dans la durée. Comment j'en suis venue déjà à faire ce métier? Du coup, moi, je suis issue du monde agricole de par mes parents, mais pas sur la région. Je suis issue d'une famille d'éleveurs dans le sud de la France. Et en fait, j'ai pas du tout fait d'agriculture parce qu'on m'a dit que c'était pas forcément un métier d'avenir. Et en fait, arrivée à la trentaine bien tapée, je me suis dit, mais finalement, on m'a dit de pas faire ça, mais je crois qu'on m'a vraiment transmis ça dans le sang. Et je me suis dit, je vais me reconvertir et je vais faire de l'élevage. Et en fait, en me renseignant, c'est les poules qui ont attiré mon attention parce que c'est un animal que je connaissais pas trop. Mais je trouvais qu'il y avait pas mal de choses à faire avec. Je suis allée me former en Ardèche, en Savoie, en Isère aussi. Et je fais pas mal de fermes en volaille de chair, en poule pondeuse, sur différents modèles. Et du coup, j'ai trouvé que c'était intéressant parce que c'est une production qui est très organisée dans la logique de filière. Et je me suis dit, il y a peut-être des choses à faire aussi. Et du coup, après, je me suis aussi orientée sur une race locale qui est la grise du Vercors. Et je trouvais que c'était intéressant aussi, sur le territoire du Vercors, de mettre en avant une race qui est en train d'être remise au goût du jour depuis quelques années maintenant. Et pour moi, ça avait du sens, quoi. Alors, la ferme a été créée du coup en avril 2023, donc du coup c'est une création. Le foncier, c'est le parcours du combattant, puisque du coup le projet moi a commencé à germer fin 2018-2019. Effectivement, comme je le disais, du coup c'est hors cadre familial, donc je connais pas du tout ici le secteur, et je pensais que c'était simple finalement de s'installer. Et il a fallu 3-4 ans pour trouver un lieu. Et c'est tout à fait par hasard que je suis arrivée ici sur le secteur. Il y avait une annonce qui avait été diffusée par la Chambre d'agriculture de l'Isère. Et par chance, parce que j'y croyais plus, c'est le projet qui a été retenu. Donc du coup, moi, j'ai fait le choix de démarrer de façon progressive. Et du coup, j'ai travaillé à côté à 50% du temps jusqu'en juin 2025. Sur 2024-2025, il fallait tout mener de front, puisque la ferme a été créée en avril 2023. Et pendant un peu plus de 2 ans, j'ai essayé de gérer de front une activité professionnelle à côté et le montage de l'élevage avec tout ce qui va avec, c'est-à-dire tout ce qui est la partie technique, construction des bâtiments, construction des parcours, mais aussi recherche des circuits de commercialisation, puisque du coup, je vends tout en circuit court. Pour moi, ce qui est super important, c'est l'échange avec les collègues quand on a quelque chose, quand on a un doute. Et moi, avant de me lancer, j'ai passé beaucoup de temps du coup dans d'autres fermes à voir, à comparer des systèmes d'élevage. Pour moi, c'était important de savoir ce que je voulais pas.
pour aller vers un système qui me convenait le mieux. Et après, c'est vrai qu'il y a sur certains sujets, j'ai l'avantage aussi quand même d'être née finalement dans le milieu d'élevage. Donc il y a quand même des réflexes où je me dis, bah, des fois, là, il y a un truc et je pense que quel que soit le type d'élevage, à un moment donné, il y a des choses en commun. Alors, la poule grise du Vercors, c'est une race rustique qui est utilisée actuellement à double fin. Donc, traditionnellement, c'est plutôt une volaille de chair que l'association a travaillé pour également faire des œufs. Donc là, moi, j'ai fait le choix de m'orienter sur cette race. Elle a plusieurs caractéristiques. Elle a un comportement qui reste assez sauvage quand même. Elle a une tendance, par exemple, à cacher ses œufs quand elle pond. Après, c'est une poule aussi qui explore beaucoup les parcours. Elle a tendance à vraiment aller au fond des parcs. Elle a un petit caractère un peu... Elle a du tempérament et c'est ça qui me plaît aussi. Et par exemple, si on attrape une poule dans le poulailler, elles ont plus tendance à se rebeller que les autres, quoi. En disant, elles ont l'esprit de protection du groupe et ça, c'est assez chouette aussi. Et si, une particularité aussi de la Vercors que j'ai oubliée, c'est que la Vercors, elle fait des œufs plutôt blanc-rosé aussi. Plutôt rosé. Donc plus clair et on la distingue assez facilement. Et des gros, des beaux œufs. Les autres races, après, je travaille avec des souches classiques type Sasso. Donc ça, c'est des rousses qui sont plus orientées du coup sur de la ponte. Classique. Alors, les poules, quand elles arrivent, elles démarrent en équipe. En fait, moi, je démarre toujours une équipe de poules. Et il faut, l'enjeu, de mon point de vue, c'est de préserver l'ambiance de l'équipe et la bonne cohésion de mon équipe de poules. Et donc, effectivement, elles ont chacune leur caractère. Donc, après, elles vocalisent beaucoup. Donc, ça, il faut être assez à l'écoute au niveau de de mon point de vue, moi, en tant qu'éleveuse, je suis super attentive à si elles caquettent, si elles caquettent pas, qu'est-ce qu'elles disent, qu'est-ce qu'elles me disent. En fait, ou qu'est-ce qu'elles se disent entre elles. Ça me raconte en fait l'ambiance du poulailler. Est-ce qu'il y a un problème? Est-ce que là elles ont peur? Est-ce que là elles ont faim? Est-ce que là elles pondent? Est-ce que voilà. Et en fait, une poule finalement, elle dit beaucoup de choses. C'est super important, je pense, pour un éleveur d'être à l'écoute de ses animaux. Et après, effectivement, on crée des relations avec certains animaux. Et par exemple, là, j'ai une poule. C'est une poule de mon premier lot, mascotte, qui a intégré du coup le poulailler familial. Elle est toute petite, je crois qu'elle m'a jamais pondu un œuf, mais elle est super sympa. Et elle est rigolote comme tout. Donc voilà, et c'est la mascotte de la ferme, puisque c'est la première équipe de grises du Vercors que j'ai eue. Donc mascotte, pour l'instant, elle reste sur la ferme et je pense qu'elle vieillira de sa belle mort sur la ferme.

0: Alors effectivement, bah, l'élevage en bio et en plein air, bah, il peut effectivement y avoir de la prédation. Donc là, ici, au niveau de la prédation, j'ai des attaques de renards, des attaques de fouines, martres, et parfois bah, de rapaces aussi. Donc les coqs, du coup, ont l'avantage quand même d'alerter un peu plus, ou parfois même de partir au combat, en fait. Donc ça, c'est assez chouette. Enfin, c'est assez chouette. Ils ont leur rôle, en fait, hein, de monsieur dans la basse-cour. Et finalement, bah après, c'est vrai que parfois, sur des attaques de prédation, bah, il peut m'arriver de perdre des coqs, du coup, peut-être moins de poules, parce que bah, c'est eux qui partent malheureusement en premier. Hein. Mais l'enjeu, c'est quand même, enfin, sur mon élevage, c'est la poule et l'œuf aussi. Donc voilà. Bon, même si l'objectif, c'est de garder tout le monde, hein, poule et coq. Mais voilà, donc pour moi, c'est important. Et puis, il a un rôle aussi d'alerte. C'est-à-dire que bah, parfois, quand, si je peux être un peu loin des poulaillers, si j'entends un coq un peu trop chanter, je me dis, il y a quelque chose qui se passe, quoi. Donc je descends voir. Bah, c'est de l'écoute et puis après, bah, c'est aussi beaucoup de présence. Pour moi, c'est important d'être sur ma ferme pour voir ce qui s'y passe, etc. Et c'est vrai que c'est aussi un super moyen de lutter contre la prédation. Ce qui est important, de mon point de vue aussi, c'est de jouer avec la complémentarité. Et en fait, effectivement, sur les prédateurs, je me suis rendu compte que, par exemple, sur les attaques de rapaces, tout ce qui était corneille, corbeau pouvait avoir faire partir les rapaces, puisqu'ils ont un instinct de préserver leur territoire. Et je me suis rendu compte que mes noyers attiraient les corneilles, corbeaux. Et en fait, j'aime bien avoir un peu des corbeaux dans l'environnement autour. Donc bon, après, il faut faire attention avec les maladies aussi qui peuvent amener sur les volailles. Mais finalement, ça a des avantages de les avoir, parce que bah, des fois, il y a des belles batailles dans les airs et ils me font partir en fait tout ce qui est prédateur aérien. Donc ça, c'est assez chouette. Bah après, justement, c'est en bio et moi, dans ma logique, il faut vraiment travailler en amont sur bah, la prévention. Et donc, par exemple, je travaille beaucoup avec du romarin, du thym, voilà, de la lavande. Planter des espèces qui vont faire, qui vont faciliter, enfin, qui vont avoir des atouts, quoi, pour la poule. Et puis après, c'est plus... là, j'ai un projet, du coup, de plantation de noisetiers. J'ai commencé à en planter, mais effectivement, c'est aussi des espèces sur lesquelles elle va pouvoir se protéger. Se protéger des prédateurs, mais aussi du vent, puisqu'on est quand même sur un couloir où il y a un peu de vent, parfois, et la poule n'aime pas bien le vent. Donc voilà, c'est d'installer des haies un peu brise-vent avec plusieurs finalités, quoi. Brise-vent, protection de rapaces, tout ça. Après, sur la complémentarité aussi, ben, j'ai fait le choix de mettre en place quelques moutons qui ont l'avantage, en fait, d'entretenir les abords des parcours. Voilà, donc le tout, c'est de trouver un équilibre et de voir comment chacun cohabite et se complète, en fait. Pour moi, ça, c'est super important parce que, voilà, en fait, on est là temporairement, je dirais, on nous confie un endroit et c'est à nous d'en prendre soin et de le préserver, quoi. On a de la chance, on est sur un territoire où il y a une grande biodiversité. C'est pour ça aussi que j'ai mis du temps un peu à construire les bâtiments, parce que pour moi, c'était important de voir aussi un cycle complet, une année. Comme je disais, je connaissais pas du tout le territoire. Et de parler aussi avec des personnes qui connaissent le coin, c'est super important, parce qu'en fait, on arrive et enfin, il faut pas tout casser un équilibre. Et ça, en fait, c'est les personnes du pays qui connaissent ça. Et voilà, donc ça, c'est super important de mon point de vue pour faire attention en fait à l'endroit. Alors, à tout bout de champ, c'est important parce que effectivement, quand on est passionné par son métier, on a tendance à être beaucoup dans sa ferme et à peu sortir et faire en sorte que tout se passe bien sur la ferme et à finalement peu s'ouvrir sur l'extérieur. Et en faisant les marchés, je me rends compte qu'il y a beaucoup de consommateurs qui veulent consommer local, mais qui connaissent pas finalement toutes les contraintes du métier. Et en fait, on pense que, par exemple, produire un œuf ou l'œuf qui arrive dans l'assiette, et on l'a vu dernièrement avec les pénuries d'œufs, beaucoup ne comprennent pas. Et je pense que c'est important d'expliquer toutes les coulisses en fait d'un élevage de poulettes et de poules. Je suis animée aussi par des valeurs assez fortes d'échange et de partage. Et c'est normal aussi à un moment donné d'ouvrir les portes de sa ferme pour faire découvrir au plus grand nombre. Voilà. Alors au programme, du coup, il y aura 3 départs de visite de ferme tout au long de l'après-midi pour expliquer le fonctionnement de l'élevage. Il y aura également du coup l'association Wantia Grise du Vercors de préservation de la race pour venir expliquer toutes les actions faites pour préserver cette race locale. On aura également la présence de Saillandise, qui est une ferme sur la commune, qui valorise notamment une partie de mes noix, puisque j'ai un petit peu de noix aussi sur la ferme, et qui viendra animer un atelier sur une fabrication de recettes à base de noix. Voilà, il y aura également une conteuse qui viendra nous raconter des histoires de Crète. Ça sera le 4 octobre à partir de 13h. Voilà, et donc chacun peut venir quand il veut tout au long de l'après-midi, puisqu'il y aura plusieurs temps et on continue.
1: C'était le portrait sonore de la ferme Le Champ du Coteau, qui se trouve dans le hameau Les Petits Amieux, sur la commune du Gard.
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4: Radio Royan Vercors ce matin est en compagnie de Pauline Dalmé, qui est autrice et illustratrice du roman graphique Il ne reste que le mauve, qui vient de paraître le 13 septembre dernier aux éditions Pantera. Bonjour Pauline.
5: Bonjour Charlène.
4: Nous sommes ravis de t'accueillir, et donc justement, si on t'a invité sur les ondes de Radio Royan Vercors, c'est parce que ton roman graphique se passe dans le Vercors. Tu vas pouvoir nous en parler un peu plus durant cette interview. Et tu vas faire une rencontre auteur aux Espelines, le café-librairie de Vassieux, le dimanche 20 octobre de 17h à 19h. Donc c'est aussi l'occasion d'annoncer aux auditeurs et aux auditrices ce moment de rencontre. Donc pour commencer, moi je voulais te demander de nous résumer, ou en tout cas de nous parler de cette histoire donc, qui se passe dans Il ne reste que le mauve, pour que nos auditeurs et auditrices aient un petit avant-goût de ce qu'il y a à l'intérieur de ce roman graphique.
5: Alors il s'agit de Rose qui a essayé de suivre les consignes que la société lui a demandé de suivre. Et en fait, elle se rend compte que la case qu'on lui a assignée lui convient pas tout à fait. Donc elle se sent de plus en plus envahie par des choses qui ne la concernent pas. Et donc elle ne voit pas d'autre possibilité que de s'évader. Elle sort de sa case, elle s'évade. Et elle ne sait pas où elle veut atterrir. Au bout d'un parcours d'équilibriste, elle se rend compte qu'elle a atterri sur un territoire qui lui donne envie de s'arrêter, et ce territoire, c'est le Vercors. Elle va du coup quelque part commencer une transformation avec son rapport à la nature, avec le vivant, et elle va aller passer beaucoup de temps en forêt, dans les magnifiques forêts du Vercors, pour se sentir apaisée et en lieu sûr. Et donc c'est dans ce lieu sûr qu'elle va du coup retracer le fil de ses pensées, faire un peu le point sur tout ce qui lui est arrivé, comment elle est arrivée là, pourquoi elle a accepté des choses qu'elle ne voulait pas accepter, et où est-ce qu'elle a envie d'aller maintenant.
4: Et juste avant, donc, tu me disais que ça fait écho à ton parcours personnel. Donc cette découverte du territoire, cette rencontre avec les éléments, avec la nature, et puis aussi à une prise de conscience intérieure. Est-ce que tu veux nous en dire deux mots ?
5: Donc en fait, moi je suis lyonnaise de naissance. J'ai vécu à Lyon du coup jusqu'à mes 38 ans. Donc je suis architecte, diplômée de l'École nationale de Lyon. Et j'ai été gérante de ma société d'architecture pendant plus de 12 ans. Donc j'étais dans une vie très remplie, que je regrette pas du tout, qui était hyper stimulante intellectuellement. J'avais besoin de régler beaucoup de choses, je pense, quant à ma position aussi de femme dans la société, de mère. C'était des années très riches, mais l'impression vraiment que tout se remplissait et rien ne se vidait. Et donc, c'était beaucoup trop. Et j'ai eu la chance d'avoir un mari qui a eu aussi une remise en question en même temps que moi. Donc, on a décidé qu'on voulait partir en voyage avec nos deux filles pour prendre le temps de voir si c'était toujours OK pour nous d'avoir cette vie-là. Et donc, pas de suspense, on n'était pas OK. Donc, en rentrant de voyage, on a décidé de changer de vie pour de vrai. Et on est parti avec un très joli vide dans nos vies, qui laissait la possibilité aux opportunités de venir s'installer. Et donc, le Vercors a été presque un hasard. Hein. Donc, c'est un peu la même chose que mon personnage. Par contre, une fois qu'on l'a trouvé, ça a été une évidence et on n'en a plus jamais changé. Donc, on s'est installé à Villard-de-Lans. Voilà. Et donc, oui, ça a été ce voyage et ce déménagement, vraiment une prise de conscience écologique profonde, sincère, avec tout d'un coup... une révélation de tout ce vivant autour de moi. Moi, je quand j'étais petite, les animaux, ils n'existaient pas pour moi, en fait. C'était, alors, je faisais de la montagne déjà, mais on voyait des marmottes, des bouquetins, c'était super. Mais c'était un monde parallèle, c'était pas mon monde. Et là, vraiment, l'impression de pouvoir... je suis dans le même monde que les animaux, que le vivant, que la nature. Et ça, ça a été hyper rassurant pour moi de me repositionner en tant qu'être humain dans l'univers et pas en tant qu'ultra humain dans une ultra société ultra remplie. Voilà.
4: Et ça, on le ressent bien justement dans les différentes planches qu'on peut découvrir donc dans ton roman graphique, où on sent que Rose, donc ce personnage qu'on va suivre dans sa découverte, dans son exploration et ses différentes prises de conscience, elle fait partie de ces forêts que tu représentes, et on va pouvoir s'attarder aussi sur les illustrations qui sont vraiment sublimes. On sent qu'il y a du toucher, il y a un très beau jeu aussi sur les couleurs, les lumières. Il y a une unité qui se crée entre elle et le paysage. Moi, j'avais aussi envie de te demander comment est-ce que tu en es arrivée à faire ces peintures, à représenter voilà, la forêt, donc ça se passe en automne. On est dans ces belles forêts avec des couleurs flamboyantes et des lumières chaudes, rasantes. Comment est-ce que t'en es arrivée à faire ces représentations ?
5: Alors, mon rapport à la peinture... Je suis une artiste, j'arrive à le dire maintenant. Je crois que l'architecture a nourri mon côté artistique pendant de longues années et que finalement, maintenant, mon côté artiste n'était plus ça lui suffisait plus. Voilà, il y a eu une lassitude avec les problématiques d'architecture. Et donc, je me suis rendu compte qu'en fait, plus qu'architecte, j'étais artiste et que la peinture a toujours fait partie de ma vie. Et je crois que ça a toujours été également une recherche de sensitivité. Voilà, donc c'est ce que tu dis. Il y a toujours quelque chose, je suis très très concentrée pour arriver à représenter quelque chose qui pourrait, oui, se toucher. Je crois qu'on arrive à sentir les odeurs dans mes peintures, de la mousse. Il y a quelque chose de très sensitif.

0: fait, j'ai eu une révélation artistique qui était en moi, mais qui a été vraiment révélée du coup par une aquarelliste qui s'appelle Marion Rivolier. J'ai eu la chance de faire un stage avec elle et qui m'a appris à déposer des couleurs sur un papier et de pas chercher à dessiner, de pas chercher à faire beau, de pas chercher à représenter quelque chose qui rassurerait celui qui va regarder et d'être vraiment dans un moment de création et de... Ouais, d'être connecté avec son environnement, donc ça demande de la place, on a un corps qui bouge, on a un choix de la couleur hyper précis, arriver en fait à se dire que l'eau est presque jamais bleue et d'arrêter de la peindre en bleu, de se dire qu'une ombre, enfin, je n'utilise le noir, c'est interdit dans mes peintures, donc l'ombre est jamais noire, l'ombre elle a toutes les couleurs sauf le noir. Et voilà, et tout ça travailler, je crois qu'il y a quelque chose de très lié au corps également dans ma façon de peindre et de ce que je veux représenter. Et donc l'aquarelle, c'est un média qui m'intéresse beaucoup, mais qui est plus de l'ordre de la méditation. Je dirais, voilà, je vais faire un travail in situ, toujours sans crayon, sans gomme. Je dépose des couleurs sur un papier. Et donc le travail de la gouache et de ce livre, c'est un peu différent parce que j'étais en atelier, mais j'avais peint toutes ces forêts à l'aquarelle, sur place, et j'avais quelque part pris les énergies du lieu, les couleurs, et vraiment je passais aussi beaucoup de temps à faire des nuanciers, trouver le bon nuancier, et ça c'est, voilà, c'est un travail très précis pour moi. Et donc sur les nuanciers, dans ce livre, il y a vraiment, j'ai choisi 5 nuanciers et qui se sont tous reliés les uns aux autres, mais qui vont faire qu'il y a cette sensation d'évolution et de temps qui passe. Finalement, au début, on est dans un temps un peu plus long, mais après, c'est juste quelques heures et il se passe énormément de choses en quelques heures. Et à l'automne, en fin de journée, il se passe énormément de choses en quelques heures. Et les forêts, alors moi, c'est vraiment un lieu, en effet, qui me remplit de joie. Et je crois que la joie, c'est quelque chose que j'ai vraiment envie aussi qu'on sente dans ce livre, même s'il traite de choses qui sont... des fois difficiles, mais qui sont... Il y a quand même énormément de joie. Et moi, voilà, en forêt, je suis... Même quand il y a de la brume, quand il pleut, je trouve que c'est extraordinaire comme lieu. Et donc, j'avais envie que ce personnage puisse arriver à exprimer ce lieu sûr en forêt. Et donc, ce livre-là, sur le démarrage de l'histoire, en effet, il fait écho à une randonnée que j'ai faite seule. Mine de rien, pour moi, une femme seule dans la forêt, on ne m'avait pas forcément appris à le faire. Alors, les gens qui sont nés là, les grands sportifs, eux, ils n'ont pas de problème à le faire. Moi, ce n'était pas mon cas. Et donc, j'ai quand même, quand je me suis installée dans le Vercors, petit à petit, apprivoisé doucement chaque petit lieu. J'allais toujours un peu plus loin, mais pas trop, parce que j'avais peur. Et puis, un jour, je suis partie marcher en fin de journée à l'automne, et c'était absolument flamboyant et fabuleux. Et en fait, sans m'en rendre compte, quand je suis arrivée au niveau de la cabane de Roibon, sous les arêtes du Gerbier, je me suis retournée et il y avait une mer de nuages qui m'avait suivie et dont je ne m'étais pas rendue compte. Voilà. Et là, j'ai vécu un moment vraiment suspendu, un instant de grâce comme un artiste rêve de ressentir, puisqu'en fait, cet instant-là, il a nourri et il continue de nourrir ma pratique artistique. Donc, c'était il y a 2 ans environ. Et depuis, je suis nourrie par cet instant-là. Voilà.
1: Et donc là, t'es venue avec une pochette sous le bras dans les studios de Radio Royan avec tes peintures. Et effectivement, quand on voit les textures et même la taille en fait des planches, parce qu'elles sont beaucoup plus grandes que le format de ton roman graphique, il y a encore une autre rencontre qui se crée avec ces peintures. Et donc tu vas avoir l'occasion de les exposer, c'est ce que tu me disais tout à l'heure. Est-ce que tu peux nous parler un petit peu de ce rapport à l'exposition et à l'édition ? J'imagine que c'est deux manières de présenter ton travail qui sont assez différentes. C'est quoi ton rapport à tout ça, toi ?
0: Alors, tu as utilisé un mot qui est vachement important pour moi, c'est la rencontre. Et je crois que ce livre, c'est ça, c'est une histoire de rencontre et que j'ai envie de faire... j'ai envie que ce livre me fasse rencontrer des gens, j'ai envie que ce livre rencontre des gens, j'ai envie qu'on se rencontre tous et qu'on en parle. Même si ça part d'une histoire, évidemment, qui est la mienne, je crois que vraiment, j'ai voulu que ce soit quelque chose d'universel. Enfin non, c'est pas encore universel, faut pas rêver, mais il y a beaucoup de gens qui vivent en ce moment, j'espère de plus en plus, cette joie de se dire que en fait la nature c'est la vie et c'est là et elle est encore là et que ça rend heureux quoi et qu'il faut la protéger, du coup il faut en prendre soin. Alors du coup oui, une rencontre avec deux éditrices. Donc les éditions Pantera qui me font l'honneur de m'éditer sur un premier ouvrage, donc c'est une grosse prise de risque pour elles parce que mon livre est un peu hybride, on va pas se cacher, il répond pas du tout, donc c'est rangé dans la BD adulte mais il a pas du tout les codes de la BD. Moi j'appelais ça une poésie graphique. En tout cas elles ont pris le pari de me faire confiance et elles m'ont accompagnée, donc je leur ai envoyé presque un projet de livre. Je peux pas dire de fini puisque vu le boulot qu'on a fait derrière, j'ai cru que c'était fini, mais que nenni puisque Céline et Marianne ont vraiment fait le travail de tirer mon projet vers le haut avec un énorme travail sur le texte qui était absolument passionnant, puisque moi il y a plein de choses que, en plus en vivant ici, qui sont évidentes et quand je les abordais avec subtilité j'étais persuadée que tout le monde avait compris, mais alors elles m'ont dit que pas du tout. Donc ça c'était très intéressant et en fait c'était vraiment, il y a un propos oui de reconnexion avec le vivant, lâcher cette puissance, de laisser les choses se faire qui est, que je veux porter, et donc elles m'ont aidée à ce que mon propos soit clair et ça c'était vraiment chouette. Voilà, les éditions Pantera c'est une petite maison d'édition qui a vraiment des livres remarquable. Je vous invite à aller voir leur collection. Elles ont une collection inclusive, elles ont une collection sur des documentaires sur la nature, sur, elles font des portraits d'artisans et d'artisanes. Voilà, c'est vraiment une maison d'édition qui met aussi un point d'honneur à avoir des livres écologiques, à bien traiter les auteurs. On a signé un contrat d'auteur qui est hyper respectueux de mon travail, plus que dans la plupart des maisons d'édition, elles m'ont expliqué. Voilà, donc c'était une super aventure. Donc oui, ce livre est un peu à elle également. Et ça me va parfaitement bien, elle le mérite largement. Et après, pour les peintures, il va falloir que je les vende. C'est hyper dur pour moi. Je suis tellement attachée à ces peintures. Alors, j'y suis attachée, mais j'ai zéro peinture de moi chez moi. Hein. Je suis pas du tout du genre à aller les regarder et tout. Mais oui, je crois qu'il y a quelque chose qui est de l'ordre de la rencontre. Et donc, j'ai eu la chance d'avoir la librairie des modernes qui m'a proposé de faire une exposition d'un mois où je vais pouvoir exposer mes peintures, les peintures du livre et quelques autres également. Donc ça, c'est du 3 octobre au 3 novembre. Donc je suis très heureuse, je suis très touchée aussi qu'elle me fasse confiance. En fait, tout ça est un peu dingue hein, pour moi, puisque c'est le début. Et je crois que ça fait partie des belles surprises qui ont pu avoir lieu parce que j'avais fait du vide avant. Et que c'est vachement important de pas oublier de laisser la place à ça. Et de pouvoir tout d'un coup prendre tout ce temps-là pour s'occuper de ce livre, de cette expo, de mes peintures. Voilà, c'est super chouette parce que je me dis qu'il y a 6-7 ans de ça, juste un retard d'un artisan et c'était la catastrophe. Tout était grave, tout était important. Donc voilà, c'est plus ma vie et ça me va de l'avoir eu avant. Hein. C'est pas du tout, je me suis pas trompée. J'ai pas l'impression d'avoir tout changé. J'ai l'impression d'avoir continué mon chemin et que maintenant, voilà, c'est cohérent et voilà.
1: Cette générosité et cette forme de partage dans ton ouvrage et même enfin dans ta démarche. Et tu me disais que donc c'était important pour toi aussi de faire vivre ce projet éditorial dans le territoire que tu habites, donc dans le Vercors, même aux alentours, aux Villeportes. Là, tu parlais donc de la librairie des modernes qui se trouve à Grenoble. On parle des Espelines où tu vas venir faire donc cette rencontre auteur le dimanche 20 octobre. Et tu me disais aussi que tu vas aller à Romans, tu vas essayer vraiment d'aller à la rencontre aussi de tes lecteurs, de tes lectrices. T'as eu des retours, des premiers retours aussi des libraires peut-être, vu que ton livre est paru le 13 septembre.
0: Ouais, quelle émotion, franchement, un livre qui sort, c'est fou quoi. Puis alors moi, les librairies, c'est mes endroits préférés au monde. Et donc là, tout d'un coup, quand on va dans une librairie et qu'on voit que son livre est là, c'est assez incroyable. Je crois que je suis aussi en recherche de légitimité, clairement. Et du coup, donc évidemment que les éditions Pantera, en m'offrant la possibilité d'éditer mon premier ouvrage, ça me fait gagner beaucoup de temps par rapport à ma légitimité. Mais aussi cette rencontre, en effet, avec les acteurs du territoire me permet de me confronter aux émotions que crée mon travail. Et je crois que ça, d'aller toucher quelque chose dans le regard ou dans le cœur des gens, c'est quelque chose qui, moi, me nourrit. Et donc, la première, en effet, le premier retour professionnel que j'ai eu, c'est la librairie des Cordeliers à Romans. Donc, depuis, j'en ai eu d'autres, mais celui-là m'a particulièrement touchée. Déjà parce que c'est un homme qui m'a appelée, c'est Alan, et qu'il m'a dit, moi, j'ai lu ton livre une première fois, et puis après, je l'ai lu à ma femme. Et ça, j'ai trouvé ça vraiment hyper touchant, parce que je sens que la poésie de mes mots a été lue à voix haute. Ça, c'est quelque chose, parce que c'est des mots que j'ai quand même choisis tous très spécifiquement pour leur musique, pour voilà, donc ça, c'était chouette. Et en fait, il m'a tout d'un coup expliqué mon livre. Il me connaît pas du tout, et il m'a expliqué mon livre, et il a tout vu. Et ça, pour moi, c'était magique, de me dire, oh, j'avais l'impression que, si ça se trouve, c'est être à côté de la plaque, que les gens allaient pas comprendre, pas voir, et en fait, il a tout compris, il a vu la joie, il a vu la transformation, il a vu le débordement, et il a été hyper touché par ce livre-là. Donc du coup, il me propose également, en effet, une rencontre, c'est en novembre, au Cordelier. Donc il m'accueille, je vais pouvoir... Et en fait, dans chaque librairie où je vais aller faire des dédicaces ou des rencontres, j'ai évidemment l'intention d'apporter mes peintures pour faire cette rencontre aussi et que les gens puissent les voir de près, les regarder. C'est très émouvant et c'est très surprenant. Voilà, c'est une belle surprise.
1: Et donc, ton roman graphique, on rappelle son titre, Il ne reste que le mauve. Moi, je me posais la question de son titre. Bien évidemment, on ne va pas spoiler le contenu de ton roman et la fin, notamment. Mais est-ce que tu pourrais nous parler de ce titre, Il ne reste que le mauve ?
0: Alors, c'est un titre qui est arrivé juste avant qu'on finisse ce livre, puisqu'il avait eu deux autres titres. Moi, je l'avais appelé La Grâce, pour commencer. Et puis après, on l'a appelé Vivante. Et on s'est rendu compte qu'en fait, c'était des titres qui étaient déjà très utilisés. Et puis, voilà, finalement, ça ne nous allait pas. Et donc, on a réfléchi. Et c'est un soir, avec mon mari, on a trouvé... donc, c'est une phrase qui fait partie de mon texte. Mais au-delà de ça, vous verrez, c'est l'idée d'aller à l'essentiel de la simplicité. Que je parlais sur le fait de se vider et d'aller vers quelque chose... le plus épuré possible et le plus simple possible et du coup le plus pur et beau.
1: Et donc le mauve, il va falloir lire et découvrir donc ce roman graphique pour en savoir plus. Et donc on peut dire que ton arrivée dans le Vercors a été le début de ce nouveau projet artistique. Est-ce que c'était un projet artistique unique ou est-ce que tu penses que tu vas poursuivre ce travail de l'édition, de la narration et de la peinture qui sont en fait des modes d'expression artistique que là toi tu rejoins ? Puisque tu es autrice et en même temps tu es illustratrice, est-ce que tu penses que tu vas continuer ce travail-là ? Est-ce que c'était une première pierre de quelque chose, d'une nouvelle construction ?
0: Alors j'ai déjà un autre projet en cours, d'album jeunesse plutôt cette fois, puisque ça en est pas un. Un album jeunesse que j'ai écrit et que je peins, alors j'ai pas terminé du tout, mais donc j'ai encore ça, cette envie, et à nouveau, c'est l'histoire d'une petite fille qui déteste l'été. Elle trouve qu'il fait trop bleu, qu'il fait trop chaud, la lumière elle est moche, voilà, donc elle boude, tout le monde s'éclate dans ses vacances d'été, et elle boude, jusqu'au moment où un nuage arrive, et du coup, elle reprend vie avec ce nuage et avec la nature qui tout d'un coup se réveille, et qui se sort de cette canicule insupportable, et voilà, elle va partir à la rencontre encore une fois de cet orage et vivre, voilà. Donc c'est encore un livre, celui-là en tout cas, qui parle du Vercors et de ses orages cette fois, et ce lien avec la nature, et voilà, de dire, moi, pour moi maintenant, les beaux jours, c'est quand il pleut, hein. C'est quand on a cette brume, et puis on a eu des années où on a eu tellement chaud. Donc c'est aussi ça, ça parle encore du climat, mais dans les yeux d'un enfant plutôt, donc j'ai ce travail-là. Et après, j'ai aussi, je sais pas si tu connais l'atelier du presse-citron.
1: Ah non, pas du tout.
0: Et ben alors ça, c'est quelque chose dont j'ai très envie de parler, de profiter de cette interview. C'est en fait quatre jeunes femmes de Lens-en-Vercors qui ont récupéré un local juste derrière l'église où elles ont fait une partie coworking avec l'association Utopique, donc qui est l'association qui gère tous les coworking sur le plateau. Et elles ont fait un atelier artistique partagé. Et à l'avant de ça, il y a une boutique où on vend, puisque je fais partie de l'équipe, nos illustrations, des reproductions d'illustrations. On est 10 illustrateurices à faire partie de cette aventure-là. Il y a même une potière, on a un photographe, on a des graveuses, donc elles font de la gravure, elles font de la linogravure, de la sérigraphie, il y a de l'aquarelle. Voilà, donc on est tous vivants sur le plateau, et donc c'est vraiment un lieu qui est fabuleux, donc il faut vraiment aller voir. On a des horaires d'ouverture les samedis matins, samedi fin de journée, dimanche fin de journée, et pendant les vacances scolaires, beaucoup plus. Donc vous pouvez aller sur le site et voir les horaires, c'est vraiment une boutique super chouette.
1: Et ça m'amène à la question des lieux et des réseaux un peu d'artistes, de créateurs, créatrices qu'il y a sur le Vercors. C'est pas quelque chose auquel on pense souvent quand on vient dans un milieu rural, montagnard, qui a un noyau artistique en fait qui peut vivre ici. Pour toi, c'est important d'avoir un espace aussi où vous vous retrouvez en tant qu'artiste?
0: Ouais, alors j'ai passé quand même beaucoup de temps caché dans mon atelier à dire que je faisais de l'architecture alors que j'en faisais déjà plus, je faisais que de la peinture. Ça a été difficile pour moi, donc c'est ce que je te disais en fait, les artistes, on a clairement ce paradoxe de parler de nous tout en étant hyper pudique. Voilà, donc il y a une grande pudeur qui du coup m'a demandé du temps avant d'oser dire. Déjà. Et alors, faut pas rêver, hein. Clairement, quand on dit qu'on est architecte, ça te pose un décor social dont je me fiche moi éperdument, mais qui est assez reposant, hein. Quand tu sors, tu dis que t'es architecte, hop, pas d'autres questions, c'est réglé. Alors que quand on dit qu'on est artiste-auteur, alors vraiment, j'ai assisté à des questions, tout de suite, on me dit comme si c'était un caprice. Alors que pour moi, je ne pouvais pas faire ce choix si j'avais pas cette maturité-là. Et on nous renvoie à vraiment une infantilisation de l'artiste. Ça, c'est dur. Ça m'a pris du temps, du coup. Maintenant, c'est bon, je suis OK avec ça et... j'ai plus de problème à l'assumer, mais voilà. Après, quand j'ai réussi à être un peu plus au clair avec le fait que c'était ma nouvelle vie, c'est vraiment par le presse-citron que j'ai osé sortir et dire, bah voilà, j'ai vu que vous aviez un atelier, en plus elles sont vraiment cool. Alors il y a deux autres archis qui ne font plus d'archis. C'est une maladie courante dans notre profession.
1: Des déserteurs.
0: Ouais, alors après, je dirais pas qu'on est des déserteurs, j'y réfléchis, en fait, c'est qu'on est des artistes. Et que du coup, au bout d'un moment, on a besoin de se nourrir d'autres choses aussi, parce que l'architecture, c'est un métier qui est tellement entier, complet, que quand on fait de l'architecture, on fait que de l'architecture. Voilà, je pense que c'est plus ça. Oui, et il y a un réseau d'artistes sur le plateau qui est hyper intéressant et très riche. Et il y a quand même des choses qui se mettent en place. De plus en plus, il y a plein d'assos. Et oui, c'est important qu'on se mette en lien les uns les autres. Autre en Méaudre aussi, c'est très, très riche, hein, culturellement. Donc, on est très riche dans le milieu associatif. Au niveau politique, c'est moins... les subventions ne se bousculent pas pour nous accompagner, nous aider à vivre nos professions d'artiste-auteur.
1: On peut peut-être rappeler pour conclure les différentes dates de tes rencontres.
0: En fait, j'ai rappelé les Espelines. Donc déjà, je suis très très contente d'aller faire un événement dans ce lieu que je trouve délicieux. Voilà, donc ça me fait très plaisir. Et donc avec Cyril, on s'est dit qu'en fait, on ferait même à partir de 16h pour que les familles puissent venir, prennent le goûter. Et en fait, on va faire vraiment un événement rencontre cool, voilà, où on prendra le temps de regarder les peintures, de faire colorier les enfants. On apportera de quoi les occuper et voilà, n'hésitez pas à venir passer vraiment un moment chaleureux aux Espelines en famille.
1: C'est un très bel endroit où atterrir après une balade sur les hauteurs de Vassieux, sur les différentes crêtes de Vassieux, venir se réchauffer avec un petit chocolat chaud aux Espelines, c'est toujours hyper agréable. Et toi, c'était important justement de créer un moment et pas juste une rencontre qui, en fait, quand on utilise le mot rencontre auteur ou autrice, c'est vrai qu'il peut y avoir une certaine forme de distance qui se crée, quelque chose d'assez collégial, voilà. Mais en fait, là, ce que tu décris, c'est vraiment un moment de convivialité et de joie partagée autour de ton ouvrage et des choses qu'on partage aussi, de cet amour pour nos paysages.
0: Ah oui, oui, vraiment, le coup de la dédicace derrière un bureau avec les gens qui passent. Bon, alors j'ai une angoisse de la dédicace en plus, hein. Je me suis entraînée quand même parce que j'avais envie de faire quelque chose de joli. Mais non, surtout ce qui m'intéresse, c'est de rencontrer les gens, clairement, et de passer des bons moments. Et oui, de se retrouver autour de cette joie de l'émerveillement et de ça fait du bien. Donc non, tous les événements que je vais faire, on va les faire à la cool. Et on va s'amuser, on va rigoler, voilà.
1: Et ben, super. Donc on ne peut que vous inviter donc à venir à cette rencontre des Espelines. Et si vous êtes de passage à Grenoble d'ici là, ne pas hésiter à aller au Moderne. donc pour découvrir tes peintures également. Et puis on a parlé du festival de films de montagne d'Autran aussi, où tu seras certainement présente, ainsi que l'interlude, le café de l'Ancien Vercors. Et est-ce que tu as des réseaux sociaux ou des endroits, un site internet où on peut suivre peut-être tes actualités, tes projets?
0: Alors oui, je fais partie de ceux qui détestent les réseaux sociaux mais qui s'en servent. Donc j'ai un compte Instagram vraiment que je tiens pour présenter mes peintures, ça c'est sûr, mais aussi continuer sur cette histoire de regard. Donc je publie pas mal de stories, mais toujours liées à comment regarder les choses un peu différemment, la nature. Donc j'ai mon compte, c'est je crois Pauline Dalmet, ça marche. J'ai un site où je vends mes illustrations, donc que vous trouvez sur le compte Instagram en bio, vous avez le site où vous pouvez aller voir les illustrations, les reproductions d'illustrations que je mets en vente. Voilà.
1: Et ben merci beaucoup Pauline pour ce temps que tu as pris pour nous parler donc de ton projet éditorial et de la sortie très récente de ton roman graphique Il ne reste que le mauve.
0: Et ben merci à toi Charlène, c'était vraiment un grand plaisir.

0: 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Intention de l'autrice. Brahms à Ambel est une déambulation physique et métaphysique entre l'intériorité d'un aidant proche et la saison des amours chez les cerfs. Elle trouve son origine dans le souhait de partager une expérience d'écoute du Brahms du cerf sur le plateau d'Ambel de nuit. La vie, avec les rencontres qu'elle réserve, a fait le reste. Ce moment s'inscrit comme une respiration dans le quotidien, donnant à ressentir la force de la nature comme espace de ressourcement et menant à s'interroger sur notre place dans l'univers.
1: Ce jour-là, c'était la première fois que je brossais les dents à mon papa. C'était après le repas du soir. Je crois qu'il était bien content. Il m'avait fait comprendre qu'il ne les lui brosse jamais à l'EHPAD. J'étais satisfaite de l'avoir fait. Au moins, je me sentais utile. Je n'étais pas venue pour rien ce week-end, loin de là. Parce que sinon, c'était assez difficile quand même de dire si la visite avait fait plaisir à mon papa ou pas. Il ne parlait presque plus. Quand je lui avais demandé à mon arrivée ce qui lui ferait plaisir pour ces 3 jours où j'étais descendue de Bruxelles pour le voir, il m'avait dit, eh bien, que tu sois là. Alors, j'avais décidé de passer toutes mes journées avec lui à l'EHPAD. Je passais la journée à essayer de discuter ou bien simplement assise à côté de lui, parfois sur la terrasse à regarder la vue. Il y avait une belle vue sur les Vercors, les Trois-Becs, les collines de l'Ardèche. Ce dimanche, j'avais mis mon pantalon blanc préféré et une chemise taillée sur mesure par un couturier du coin, pour moi. Une tenue que j'affectionne pour me soutenir le moral. J'avais interrompu ma vie, comme je le fais une fois par mois pour venir le voir, 2 jours de voyage, pour 3 jours sur place entre la Belgique et la Drôme. Difficile de dire si ça lui faisait plaisir, mais l'expérience montrait que si je ne venais pas chaque mois, il se laissait glisser. Comme disent les professionnels. Ce dimanche, en quittant l'EHPAD à 19h45, avant de prendre mon train le lendemain matin à 8h, j'avais quand même un rêve. L'envie d'un moment qui me remonterait un peu l'énergie. Un moment dans la nature. J'ai hésité un peu, soit 30 minutes de voiture jusqu'à la maison. Et j'ai finalement décidé, en me disant que j'étais quand même un peu fada, de monter dans le Vercors. 1h30 de route à la montée et pareil à la descente pour essayer d'écouter le Brahms des cerfs.

0: voyait le soleil déjà couché sur les collines de l'Ardèche. Le ciel était tout orangé et je me disais que j'étais encore plus fada parce que j'arriverais sûrement trop tard. Mais je me disais que s'il y avait une chance que je les entende, alors ce serait un souvenir pour des années, même si je ne les entendais que furtivement. Au pire, j'allais conduire en montagne et peut-être même que conduire et voir ce peu de montagne me dénouerait le nœud que j'avais à l'estomac, à voir mon papa dans ces conditions de vie collective et de santé. En chemin, je me remémore ce que je sais sur le Brame des Cerfs. En cette fin septembre, je suis pile dans la saison des amours. Quand il pousse ce cri guttural pour attirer les femelles et intimider les autres mâles. Il brame alors à l'aube et au crépuscule, donc le soir entre le coucher du soleil et la tombée de la nuit. L'animatrice nature de l'EHPAD m'a parlé d'un site sur le plateau du Vercors où elle a l'habitude d'emmener chaque année quelques résidents écouter ce brame près du refuge de Gardiole. Elle m'a dit que si je marche un peu derrière le refuge, sur le plateau d'Ambelle, alors je serai sûre d'en entendre. Direction donc l'espace naturel sensible que constitue ce plateau d'Ambelle que je ne connais pas. Je bifurque près de Chabeuil, direction Léoncelle, puis la station de ski du Grand Échaillon. Je passe le col de la Bataille, qui est fermé en hiver, et je redescends un peu de l'autre côté. Je me gare sur le parking, il reste quelques voitures, peut-être un bon signe. Je vois quatre lampes frontales blanches qui ont l'air de discuter dans le noir. Je sors vite en me disant qu'elles pourront sûrement me renseigner. J'entends alors un bonsoir sonore dans le silence de la montagne et je vois les lampes qui se séparent deux par deux. J'en attrape vite deux avant qu'elles ne disparaissent. Où est-ce que je peux entendre le brame du cerf encore à cette heure-ci ? J'ai peur de paraître un peu ridicule d'arriver si tard quand les gens se disent au revoir. Mais les deux messieurs, en riant, me disent « Ici ?» Nous faisons silence et alors je les entends tout autour sur les montagnes. Il me donne des indications pour les approcher en sécurité. Après la barrière, suivre le GR, ne pas quitter le sentier, utiliser la lumière rouge de ma frontale pour ne pas les déranger. Alors là, c'est sûr que je ne risque pas de les déranger. Je n'ai pas de frontale. Et dans ce cas-là, je préfère économiser la batterie de mon téléphone et laisser mes yeux s'habituer à l'obscurité. Ça marche très bien. Une dernière recommandation de leur part, habillez-vous bien, il peut faire froid dans la combe. À travers leurs indications, je me fais une petite idée du paysage. Une combe avec un sentier, des cerfs de droite et de gauche, et tout cela derrière une petite fontaine que j'entends couler tout près. Et je me dis que ces deux personnes qui ont l'air de bien connaître le terrain, je pourrais peut-être leur poser quelques questions. C'est chose faite avec une interview improvisée sur le parking. Écoutez.
1: Alors nous, on arrivait très tôt, en tout début d'après-midi, fin de matinée, début d'après-midi, pour faire une approche silencieuse par rapport à l'affût qu'on avait projet d'installer. On ne pratique pas la bibode, on ne fait que de l'affût.
0: C'est-à-dire
1: La bibode, en fait, vous suivez les animaux, mais vous pouvez causer du dérangement.
0: Ah oui.
1: Quand vous posez un affût, en fait, vous ne dérangez pas les individus autour de vous.
0: Donc vous êtes camouflé,
1: voilà, c'est ça, avec des filets, ouais, en contre-haut, un peu de distance quand même.
0: D'accord.
1: Parce que bon, c'est quand même une période sensible pour les animaux, hein. Ils sont en reproduction, donc il ne faut pas...
0: Il ne faut pas les déranger,
1: ah oui. Tout à fait, sinon on peut compromettre la reproduction future de l'espèce.
0: Oui.
1: Et puis on ne sait pas si on a vu 3 ou 4 cerfs. Ça va être nos photos et les blessures de l'animal, la forme des bois, des andouillés qui vont nous définir en fait ce qu'on a observé. Si on en a vu 3 ou 4, on a vu de la biche.
0: Vous avez vu des empreintes ou vous avez vu les animaux eux-mêmes?
1: Les empreintes, ouais. on en trouve quand même pas mal, hein, ouais. Là, sur le site, il y a quand même beaucoup d'individus.
2: Hein, oui, on a fait quelques photos.
0: Ah oui.
2: Ouais.
0: Oui, deux jours. Même deux jours, ils sont actifs.
2: Ben, ils commencent à partir de là, c'était quoi, 18h ?
1: Ouais.
2: 17h30, ouais.
1: Là, ils sont en plein pic d'activité, là, depuis quelques jours. Ça dure en général une semaine. Ça va aller à peu près jusqu'au 5 octobre, grosso modo. Et où ils ont vraiment de l'activité pratiquement toute la journée. Après, c'est beaucoup plus sporadique le matin ou le soir. Et beaucoup plus compliqué à repérer, à trouver les places.
0: Et vous venez chaque année ?
1: Oui, oui, tout à fait.
0: Et vous venez d'où ?
2: Lui, il prend ses vacances exprès pour le Brame.
0: Ah, c'est vrai ?
2: Oui.
0: Vous venez d'où ?
1: Moi, je viens un peu plus au sud de la Drôme, du côté de Granes.
0: Ah oui ?
1: Vers Cré.
0: Oui.
1: Voilà.
2: Et moi, de vers Saint-Donat, vers Autrive, tout ça.
0: Ah, d'accord, d'accord. Moi, j'ai grandi à Loriol.
2: Ah oui. Ouais.
0: Et mon papa est de Saint-Donat. J'habite maintenant en Belgique.
2: D'accord, ok.
0: Et là, je suis venue voir mon papa. Et en Belgique, on est allé écouter le Brame des Cerfs l'année dernière dans les Ardennes.
1: Ouais.
0: Okay. C'était assez impressionnant aussi.
1: C'est quelque chose qui vous a marqué ?
0: Ouais.
1: Ouais.
0: Ouais. C'est un son quand même très spécial.
2: Ah, bah, c'est culturel.
1: C'est culturel, hein.
0: Ouais, ouais. Ouais, ouais, c'est un son un peu là, planétaire, là, un peu comme.
1: Ouais. Ah, ils sont chauds, là.
0: Ouais, ouais, et ouais, tout. Ouais, ouais, ouais.
1: Ah, mais vous imaginez, le brame dure un mois, les biches sont fécondables plus 48 heures.
0: Ah oui.
1: Donc c'est pour ça qu'ils ont des hardes aussi grandes autour d'eux,
0: ah oui,
1: pour maximiser la chance en fait de pouvoir distribuer leur génétique et pour pouvoir pérenniser leur...
2: Pour un coït d'une seconde, quoi.
1: Pour un...
0: Ah oui.
1: C'est ça. Ah oui, c'est très court. Hein.
2: Violent.
1: Très, très rapide. Hein. C'est très violent, c'est très rapide.
0: Et ça leur prend beaucoup d'énergie de bramer ?
1: Ah oui, c'est pour ça qu'il ne faut pas les déranger.
0: Ah oui.
1: Parce que là, ils se nourrissent plus. Là, ils pensent qu'il y a une chose, c'est à la repro. Alors ici, on n'a plus de loups, là, dans le coin. Là, les loups sont devenus rares, là, sur cette partie du Vercors.
0: Ah oui.
1: Mais en général, les loups surveillent quand ils sont vraiment fatigués. Et certains qui sont un peu vieux, au retour dans leur zone d'hivernage ou là où en général ils passent le reste de l'année, beaucoup meurent en fait au retour.
0: Ah, oui.
1: Parce qu'ils ont passé une telle énergie sur le terrain pour la reproduction, ça les fatigue tellement que des fois le retour il est fatal pour eux, quoi.
0: Ah oui, parce qu'ils se rassemblent pour cette période de brame, mais en fait ils vivent dans d'autres endroits.
1: C'est ça, ouais. Exactement. Maintenant ils viennent sur Ambel.
0: Oui.
1: Le fait que ce soit sur un espace naturel sensible, ici il n'y a pas de chasse, il n'y a pas de pression. Alors, il y a une grosse pression humaine. L'année dernière, je crois que c'était 7000 personnes pendant la période du brame là dans la zone.
0: Ah oui.
1: Donc c'est quand même énorme. Hein.
0: Oui, oui.
1: C'est pour ça que nous on fait pas de billibod, on fait vraiment que de l'affût, on se pose, on arrive toujours à l'avance.
0: Ah oui.
1: On est discret quand on repart, on est discret.
0: Oui, oui.
1: Faut pas passer à travers les prairies au milieu de nulle part. Faut pas commettre des choses qui pourraient les ennuyer en fait.
0: Et comment vous est venue cette passion ?
1: Alors. Moi, j'avais récupéré d'une ex-compagne son appareil photo. J'avais offert un Lumix un peu puissant. Et j'ai fait ma première photo de cerf, pas très très loin de chez moi, en fait. Hein. Un peu plus au côté Vercors, mais pas si loin que ça. Et en fait, depuis, c'est resté... tous les ans, maintenant, Je fais le brame et à côté j'ai un ami qui est lui sur le suivi du cerf et du loup et de la petite chouette de Tegmalm, de la Nictal.
0: Ah oui.
1: Et en fait, moi je suis à fond là-dessus. J'ai fait un stage loup, j'ai déjà photographié des loups. Voilà, c'est des choses qui me. Oh, moi ça me fascine.
2: Et puis qu'on avait croisé le loup aussi en traversant le Vercors.
1: Ah ouais, voilà.
0: Ah oui.
1: La première fois qu'on a vu le loup, en fait, c'était ensemble sur la grande traversée du Vercors.
2: Sur nos 40 ans, on avait décidé de traverser le Vercors et comme de par hasard, on tombe sur un loup.
1: Et on a eu le temps d'immortaliser l'animal. On a eu le temps de bien l'observer et de bien l'immortaliser. Et depuis, ça nous a marqué en fait. On a vécu quelque chose qui pour nous, c'était. C'est mystique un peu tout ça.
2: Ouais, c'est vrai, c'est un peu.
1: Et quand on commence à rentrer vraiment dans ce biais naturaliste, on découvre vraiment les mœurs des animaux. C'est,
2: ouais,
1: c'est passionnant. C'est vraiment l'écologie,
2: pourquoi,
1: quoi.
2: Etc.
1: L'écologie des bestioles, leur manière de vivre. Tout à l'heure, ce que je vous évoquais, où vous placez, si vous voulez être tranquille, faire de la prise de son sans être dérangé, sans déranger. Ça, voilà,
0: ouais, c'est, ouais. Oh ben merci beaucoup. Et juste vos prénoms peut-être pour compléter.
2: Guillaume,
1: Eric.
0: Guillaume, Eric, ok. Enchanté. Merci beaucoup, franchement, pour cette super introduction.
1: Ben merci à vous.
0: Je passe la fontaine et me dirige dans le noir, dans la direction qu'ils m'ont montrée. Il doit y avoir un sentier. Mes yeux ne sont pas encore habitués à l'obscurité et je ne vois rien. Je me heurte à une barrière, grand bruit de métal. Pour le respect du silence, c'est pas gagné. Je tâtonne, je sens des barreaux tout le long, impossible de passer en dessous. Il doit y avoir un passage sur un côté, mais quelle forme prend-il ? Portail, tourniquet, marche à monter. Mes proches me reprochent parfois de me lancer dans l'aventure sans trop réfléchir, en faisant confiance à mes capacités d'improvisation. Je crois que je suis en plein dedans. Je finis par passer, je dois dire, à quatre pattes au-dessus d'une barrière dont je ne définis pas tellement la forme. Je sens le sol irrégulier sous mes pieds. Cela semble un chemin. Mes yeux finiront bien par s'habituer à l'obscurité. De temps en temps, je m'arrête pour écouter. Les brames sont de plus en plus proches. Je les entends à ma droite et à ma gauche avec l'impression d'être au milieu d'une conversation. Je dois me trouver dans la combe dont ils m'ont parlé. Je perçois une lumière rouge un peu plus loin et prudente, je m'arrête. Je sens l'humidité autour de moi qui traverse ma doudoune. Au bout de quelques minutes, la lumière rouge se met en mouvement et se déplace vers moi. Je perçois l'ombre d'une tige qui dépasse d'une forme. Je décide de me mettre en marche et de dire bonsoir à la forme. Ça pourrait aussi bien être un cerf qui a chargé un naturaliste et porte sa lumière sur ses bois. Une voix d'homme me répond. Vous allez être aux premières loges. Tant mieux, dis-je, parce que je suis venue pour enregistrer des sons. Ah oui, me dit la voix, moi aussi. Qu'est-ce que vous avez comme matériel ? Et nous voilà partis dans une conversation à comparer nos enregistreurs. Il me conseille où m'installer, de longer une clôture électrique, traverser un bois, à la fourche virer à droite, avancer dans la combe, passer une grande flaque et à un moment donné, je verrai une pierre plate. Je pourrai poser mon enregistreur dessus. Une rencontre un peu surréaliste, mais la vie réserve souvent de belles surprises quand on l'embrasse. Je repars donc cette fois d'un pas assuré en direction de la pierre. Juste un peu peur quand je traverse la forêt, peur que les points lumineux des étoiles n'éclairent plus rien du tout. Et à vrai dire, j'ai peur du loup. Une peur ancestrale, le petit chaperon rouge, c'est moi. Après la fourche, je sens que l'espace est dégagé. Je me sens à la fois grande, dans cet espace ouvert, et petite, sur ce plateau, sous les étoiles. J'entends de nombreux brames longs de cerfs qui semblent dire à leurs compères « Je suis là, je suis là !» J'entends aussi des cerfs qui poussent ce brame un peu hoqueté et languissant, une sorte de sanglot à l'envers qui monterait. Ont-ils, eux aussi, des états d'âme face à leur finitude ? Le besoin d'affirmer leur existence et de clamer pour eux-mêmes leur force de vie. Ressentent-ils que tout ceci nous dépasse ? Les étoiles, ce plateau créé par des mouvements tectoniques et des ravinements à une échelle autre que la nôtre. Qu'un jour nous ne serons plus là, mais qu'en attendant nous faisons partie de cet entre-deux planétaire. La Terre sous mes pieds et tout autour, le ciel déjà. Ici, il semble qu'en ouvrant bien grand les bras, on pourrait serrer les étoiles contre soi. Ressentent-ils comme moi qu'un jour je me dirai « Ce n'est pas grave, j'ai vécu cette présence à l'univers. » Je prends le chemin du retour. J'entends la chouette. C'est maintenant facile de marcher. J'ai déjà une première expérience physique du paysage et mes jambes savent où elles marchent. Je fais une petite pause avant la barrière. En me disant que pendant que nous sommes au bureau, presque tous les jours, à l'automne, il y a ça à cet endroit qui se passe. Je passe la barrière avec facilité cette fois. Près des voitures, je retrouve mes deux naturalistes. M'ont-ils attendu ? Ils me disent que la chouette que j'ai entendue est la chouette hulotte qui pousse son cri territorial pendant un mois et puis c'est fini pour toute l'année. Je leur demande par quel chemin redescendre le plus rapidement à mon village. Ils connaissent les mêmes chemins que moi, rien de plus. Ils sont en train de désembuer leur voiture. Je démarre la descente, mais bien vite, ils sont sur mes talons. Ils roulent plus vite que moi. À la station de ski du Grand Échaillon, je les laisse passer. Ils me remercient d'un coup de feu de détresse. Et ils disparaissent dans les virages. Je passe l'intersection entre les deux chemins possibles. Je choisis la route qui me laissera dans la montagne le plus longtemps. Au bout d'un moment, une voiture me rattrape. Même scénario, je me mets rapidement sur le côté pour la laisser passer, mais elle s'arrête à mon niveau. Le chauffeur baisse la vitre pour me parler. Est-ce le moment où le petit chaperon rouge rencontre le loup? C'est le naturaliste de Grane, il est seul maintenant. Il me propose de m'ouvrir la route jusqu'en bas pour que je ne perde pas dans les intersections. Je viens conscience qu'il est près de 23h et que je vais le ralentir. Je lui dis que je vais me débrouiller, il file. Mais à chaque intersection, il est là et m'attend pour me montrer le chemin. Alors j'accélère un peu le rythme de ma conduite et nous descendons en convoi jusque dans la vallée. Quand il bifurque pour entrer dans son village, c'est moi qui lui fais un appel de phare pour le remercier. Ainsi s'est terminée ma parenthèse enchantée dans l'obscurité. Une fois encore, la vie a dépassé mes attentes. Demain à 8h, je serai sur le quai de la gare, direction Bruxelles. Je rentrerai satisfaite des moments avec mon papa. Et satisfaite aussi d'avoir pu recharger mon énergie de si belle façon. Et vous, c'est quand la dernière fois que vous vous êtes réchauffé le cœur auprès des étoiles ?

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3: Pour en finir avec l'Empire et toutes les colonies. Bonjour.
4: Bonjour.
5: Bonjour.
3: Bienvenue dans la matinale décoloniale. Aujourd'hui, une émission consacrée à l'Algérie, où on abordera l'histoire de la colonisation par la France et celle de la révolution algérienne. En introduction, on voulait parler de l'actualité, pour le moins tendue, entre ces deux pays, et dire un mot de l'origine de ces tensions. On peut citer le soutien de la France à l'expansionnisme marocain, qui refuse l'indépendance du Sahara occidental, dont nous avions parlé dans notre émission du mois de décembre, qui a fort déplu à l'État algérien qui soutient la lutte sahraoui. L'ingérence dans les affaires algériennes avec le soutien apporté à l'écrivain récemment naturalisé français Boualem Sansal, soutenu par l'extrême droite dont les propos ne se limitent pas à la critique du régime algérien mais remettent en cause l'histoire de la géographie de son pays natal. L'État français de son côté ne supporte pas l'opposition algérienne à la politique anti-immigration de la France. Le fait de refuser le retour de ces ressortissants algériens qui ont reçu des obligations de quitter le territoire français par exemple. Ces sujets ont fait grandir la crise actuelle, mais son intensité s'explique aussi par l'influence israélienne sur les centres de décision français. La position de l'Algérie qui continue de s'opposer à la normalisation des rapports avec Israël leur est insupportable. En Algérie, la politique de réconciliation menée par Emmanuel Macron est souvent qualifiée de trop peu, trop tard. En effet, si Macron, encore candidat à son élection, avait prononcé ces mots...
6: C'est un crime. C'est un crime contre l'humanité, c'est une vraie barbarie. Et ça fait partie de ce passé que nous devons regarder en face, en présentant aussi nos excuses à l'égard de celles et ceux vers lesquels nous avons commis ces gestes.
3: Il a malheureusement déclaré peu après qu'il faut nommer ce qui a été fait de mal et reconnaître ce qui a été fait de bien. Il parle de réconcilier des mémoires. Ce qui cache très mal que sa politique mémorielle est faite de calculs variables selon les besoins de la diplomatie du moment. Un petit pas tous les 2 ou 3 ans, mais pas une reconnaissance solennelle des crimes coloniaux, pas d'excuses formelles, pas d'accès complet aux archives et pas de réparation. D'ailleurs, en France, on assiste à des leviers de boucliers régulièrement. À Bobigny, l'été dernier, on a pu voir apparaître des tags racistes anti-algériens, puis carrément un début d'incendie volontaire sur un bâtiment public qui avait été baptisé Daniel Jamila Hamran Min, du nom d'une résistante française du FLN. Une partie de la droite et de l'extrême droite continue d'être nostalgique de l'OAS, une organisation qui s'est battue pour le maintien de l'Algérie française dans les années 60. C'est le cas à côté de Grenoble, au Touvet, où début juin, il y a eu un rassemblement pour leur rendre hommage. Et on le constate aussi lorsqu'on évoque le passé colonial et les crimes commis par la France. Par exemple, l'année dernière, à la radio, le journaliste Jean-Michel Apathy a comparé l'histoire coloniale française au nazisme en disant que la France a commis des centaines de massacres du type de celui d'Oradour-sur-Glane en Algérie. Et ça a déclenché une avalanche de propos haineux contre lui qui ne venait pas que de l'extrême droite. Et ça montre que beaucoup de Français ne connaissent pas l'histoire coloniale. Les députés algériens, de leur côté, avaient voté à l'unanimité une loi criminalisant la colonisation française de 1830 à 1962 et exigeant de la France des excuses officielles et des réparations, y compris pour les essais nucléaires français dans le Sahara algérien dont nous avions parlé dans notre émission du mois de mars. Mais un bout de cette loi a été retiré par la suite. Et alors aujourd'hui, on a une surprise, parce que c'est une émission un peu particulière. Exceptionnellement, on est dans le studio avec 2 invités, Bous et Rani, qui ont accepté de venir nous parler de l'Algérie. Donc Bous est une militante décoloniale algérienne. Bonjour.
4: Bonjour.
3: Et Rani est un amateur du blanc radiophonique. Bonjour.
5: Bonjour.
3: Alors, pourquoi avez-vous accepté notre invitation? Dites-nous.
4: Alors, salam alaikum. Donc, moi, c'est Bous. Ça me tenait à cœur de faire cette émission parce que ça fait une quinzaine d'années que je suis en France aujourd'hui. Et j'ai été particulièrement choquée et attristée de me rendre compte, au contact du coup de la société française, à quel point cette histoire était méconnue. Et surtout, du fait de la méconnaissance de cette histoire, ben, en fait, on ne connaît pas les conséquences de cette histoire sur la France, l'actualité française, sur les lois françaises, sur les politiques, les débats, les polémiques françaises. Et je trouve que c'est essentiel aujourd'hui, à l'heure où l'impérialisme se renforce. On a la colonisation en Palestine avec le génocide en cours, où il y a tout ce qui se passe en Kanaky, au Congo, etc. De vraiment se replacer dans cette histoire coloniale pour lutter contre l'impérialisme et colonialisme aujourd'hui.
0: Moi, c'est juste que je suis tombé dans le piège. Encore un Algérien qui se fait avoir par des Français. Parce que je pensais qu'on allait parler de la Coupe du Monde, de gastronomie algérienne, des choses comme ça. Parce que je le dis aux auditeurs, je ne suis pas du tout historien. Et on va beaucoup parler d'histoire. Mais à part ça, j'aime beaucoup cette émission. Donc c'est avec plaisir que je suis avec vous aujourd'hui.
5: Merci, Rani.
4: Oui, je pense que c'est important de rappeler que je ne suis pas historienne non plus, j'ai pas d'expertise, ne serait-ce que je suis algérienne, on a été bercé par cette histoire depuis qu'on est tout petit. Et du coup, de fait, c'est aussi l'idée où cette histoire est extrêmement lourde pour nous, donc c'est bien de partager la lourdeur de cette histoire avec les Français et Françaises.
5: Mais du coup, on peut aussi dire que nous, à la matinale décoloniale, personne n'est historien ni spécialiste, hein. Mais justement, c'est ce qu'on disait aussi sur notre posture, c'est qu'on trouve ça important de s'intéresser à ce qui se passe, à l'histoire de notre pays, à la colonisation et à tout ce que, toutes les conséquences que ça a eu, quoi. Et du coup, pour lancer cette émission, eh ben, on va commencer par l'histoire. Bous, est-ce que tu peux nous dire quand et comment la colonisation a commencé ?
4: Alors, on peut parler de début de la colonisation en Algérie avec la conquête qui va commencer en 1830 avec la flotte de la marine française qui va débarquer dans la plage de Sidi Farj le 14 juin et qui va avoir comme conséquence la chute de la régence d'Alger le 5 juillet. Donc c'est quoi la régence d'Alger ? C'est l'autorité ottomane sur une partie du nord de l'Algérie actuelle et qui est née en 1519. Alors, ce qui est important, c'est que le choix de la plage de Sidi Farj n'est pas anodin. Il est le fruit d'un travail de cartographie des côtes algériennes dès 1808, commandé par Napoléon, pour en identifier ses faiblesses en matière de défense. Donc, le projet de coloniser l'Algérie a été fortement préparé et advient dans un contexte de forte instabilité politique en France, avec la restauration de la monarchie et un Charles X qui veut renforcer son pouvoir et concurrencer l'Angleterre. Donc, encore un contexte de bataille entre les impérialismes et un processus d'industrialisation extrêmement violent qui s'attaque aux biens communaux et donne lieu à beaucoup de résistance et de lutte de la part des populations françaises, comme la guerre des Demoiselles ou la révolte des Canuts. Mais le point de départ qui a fourni l'argument fallacieux à la France d'attaquer la régence d'Alger est le fameux coup de l'éventail du Dey qui a supposément visé le consul français. Pour redonner les faits, ceci intervient dans un contexte de tension commerciale à une époque où la France était la principale importatrice de blé en provenance de la régence d'Alger. Donc la France fait deux transactions, l'une liée à de mauvaises récoltes avant la révolution de 1789, puis une seconde transaction liée à la campagne d'Égypte de Napoléon. Donc le Dey, en 1827, réclame au consul de payer la dette de la France. Mais la France ne paye ni entièrement la dette qui lui est due et en plus va s'emparer du trésor de la régence d'Alger à sa chute, estimé à 150 millions de francs. Et ce trésor va ensuite être utilisé par les banquiers et industriels français pour monter des usines pour travailler l'acier et lancer le réseau de rails français qui sera si utile au projet d'industrialisation de la France. Et c'est intéressant parce que ça fait écho à récemment une petite actu de notre chère sphère fasciste française qui a parlé du coût supposé de l'immigration algérienne. Du coup, voilà, tout ce que j'ai à leur dire, c'est rendez l'argent.
7: Ouais. Et est-ce que tu peux nous dire comment la France a fait de l'Algérie une colonie de peuplement et qu'est-ce que ça signifie ?
4: Alors, il y a plusieurs formes de colonisation possibles et la colonisation de peuplement est la plus extrême parce que son objectif est de remplacer la population existante par une population de colons pour exploiter la richesse du territoire colonisé et ainsi pérenniser la colonisation qu'il est difficile de maintenir uniquement par la force militaire. Alors quand on dit remplacer, il s'agit bien de commettre un nettoyage ethnique, comme cela a pu être le cas en Amérique du Nord et en Australie, ou encore aujourd'hui en Palestine et en Kanaky. Pour cela, on va déployer tout un arsenal administratif, juridique, militaire, pour déposséder, détruire la terre et affamer les populations, détruire les structures socio-économiques des communautés, en utilisant notamment la politique de la terre brûlée. Et en même temps, encourager l'émigration de colons européens et de préférence des colons riches, entrepreneurs, travailleurs, en mobilisant des discours orientalistes et en leur concédant gratuitement des terres grâce notamment, il y a eu plusieurs procédures, mais notamment des procédures d'expropriation d'utilité publique mis en place par Bugeaud. Donc Bugeaud qui est devenu le gouverneur de l'Algérie en 1840. Alors, la conquête de l'Algérie, comme vous vous en doutez, c'est une histoire en soi. Elle va durer près de 70 ans avec de nombreuses résistances populaires à cette fameuse œuvre de civilisation. Et le bilan de la conquête est très lourd. Selon les estimations, on perd environ 2/3 de la population qui va être réduite à 2 millions d'individus en 1870. Et pour aussi dire quelque chose de ce que ça a été ce traumatisme jusqu'à aujourd'hui, nous quand on était kabyle, en tout cas quand on était petit, en tout cas en Kabylie, on nous parlait souvent pour nous faire peur de Bichouah. Bichouah en fait qui est voilà, une kabylisation de Bugeaud. Donc on nous disait attention, Bichouah va venir si tu vas pas dormir, si tu fais pas les choses bien, va venir te pourrir ta nuit. Et du coup, voilà, c'était une figure pour faire peur aux enfants, en tout cas en Kabylie. Donc voilà, c'était important pour moi aussi de qu'on se rende compte à quel point la colonisation française, qui a duré 132 ans, est un traumatisme tel qu'on ne peut pas dire encore aujourd'hui l'ampleur des ruines que nous sommes. Car il y a des choses qu'on a perdues, qu'on ne peut même plus identifier. Et c'est important aussi de s'y confronter quand on a été biberonné à un récit occidental hégémonique qui instaure le génocide des Juifs européens par les nazis et les collabos comme le crime ultime. Il nous faut un contre-récit où l'Holocauste est resitué dans la continuité des génocides européens. Ce n'est pas un faux pas de l'histoire européenne, mais c'est une norme. Et construire ce contre-récit nous permet de penser des réparations différemment et surtout être acteur des luttes anticoloniales et anti-impérialistes actuelles. Et j'ai l'impression que c'est ce qu'on est en train de faire aujourd'hui.
8: Merci. Et on vous propose une première pause musicale.
0: Donc c'est la danseuse inconnue. Donc c'est un chant traditionnel kabyle. Et là, c'est Tao Samrouche qui a répertorié justement des centaines de chants traditionnels qui l'interprètent.

0: Et on est bien sur Radio Campus Grenoble 90.8 dans la matinale des coloniales. Et on continue avec nos questions aux invités. Rani, est-ce que tu peux nous dire quelle a été la stratégie de la France pour que des personnes civiles, j'imagine aussi, colonisent l'Algérie?
1: La stratégie de la France était d'encourager ce qu'on appelait la cause coloniale, parce que c'était une cause. Mais ça s'est fait aussi par la force des choses, parce que il y avait une présence militaire importante. Et il fallait ravitailler tous ces soldats. Et donc au début, le peuplement s'est fait via les militaires eux-mêmes. Et par la suite, on a fait venir avec des encouragements. Donc on prenait en charge les frais du voyage. On promettait aussi des terrains à des paysans généralement pauvres du Midi, de la Corse. Et aussi d'autres pays, Italie, Espagne, Malte, il y avait des Suisses, des Allemands. Et donc ça s'est fait comme ça. Donc petit à petit, les militaires, puis des civils de toutes origines européennes se sont installés en Algérie.
2: Et donc, pour gérer les populations colonisatrices et colonisées, la France, elle va établir un code de l'indigénat. Est-ce que tu veux bien nous en parler, Bousse ?
3: Oui. C'est l'un des mécanismes qui a participé à la domination raciale en Algérie, en instaurant une forme de régime d'apartheid. En fait, l'indigénat, c'est un régime qui va attribuer aux autochtones musulmans d'Algérie un statut de sous-citoyen français, en les privant des droits fondamentaux de la citoyenneté et en les soumettant à tout un arsenal répressif. Ce statut de sous-citoyen est en théorie contraire aux valeurs de la République et à la citoyenneté républicaine. Et c'est là qu'on va voir se mettre en place tout un tas de débats et de dispositions sur les notions d'identité et d'assimilation des musulmans. En fait, Sarkozy n'a rien inventé. La ségrégation et le racisme sont à la base de l'universalisme à la française. Et ce statut va se traduire dans des pratiques qui vont être en œuvre dès le début de la conquête et qui seront en partie réglementées en 1881 par un texte de loi. Et c'est qu'en 1887 que ce statut va être généralisé à toutes les colonies françaises avec des spécificités pour chaque colonie. Alors concrètement, c'est quoi le régime de l'indigénat? En fait, il se traduit par quatre mesures. Le séquestre des biens qui pouvaient être collectifs, les amendes collectives, l'internement qui pouvait se concrétiser par une assignation à résidence. Et en fait, ce qui est intéressant, c'est que ces trois mesures n'ont pas fait l'objet de textes réglementés. C'est pourquoi c'est important de ne pas uniquement se fier à ce qui a été réglementé pour comprendre le régime de l'indigénat. Et on a une dernière mesure, c'est les pouvoirs disciplinaires qui permettaient à des agents de l'administration d'infliger de manière complètement arbitraire des amendes ou des jours de prison pour punir d'une série d'infractions spécifiques aux musulmans. Et c'est du fait de cette série d'infractions qu'on est venu à parler d'un code. Et ce qui est intéressant avec le code de l'indigénat, c'est qu'il fonctionne de manière articulée idéologiquement avec le décret Crémieux de 1870, qui lui a concerné les juifs autochtones. Ce sont deux textes qui diffusent une idéologie raciste, celle d'un côté du barbare musulman qui n'est pas suffisamment civilisé pour être français, et de l'autre du juif qui peut s'assimiler à la civilisation, quand bien même son statut reste inférieur à celui des Européens, mais supérieur à celui des musulmans. C'est là un processus de séparation criminelle des autochtones d'un territoire que la France a mis en place pour diviser, pour mieux régner, le fameux, et ainsi affaiblir la résistance et la solidarité contre le colonisateur commun, et cela à un moment où l'antisémitisme est très fort en métropole et auprès des colons européens. C'est ce qu'on appelle aujourd'hui le philosémitisme, qui n'est qu'une forme plus fourbe d'antisémitisme. C'est aussi important de se rappeler aujourd'hui le code de l'indigénat, car celles et ceux qui sont les héritières directes de cette histoire ont continué à subir un régime de ségrégation de la part de l'État français. Et c'est pour ça qu'on va voir naître en France en 2005 le Parti des indigènes de la République, qui se revendique de cette histoire-là, qui est une organisation politique pionnière dans la production de la pensée des coloniales en France et dans les luttes de l'antiracisme politique.
4: Merci. Alors, du coup, si on remontait dans le temps, Rani, est-ce que tu pourrais nous parler d'exemples de lutte contre la colonisation française ?
1: Oui, juste avant de passer à cette question, quelques mots sur l'indigénat. Donc, ce qui est vraiment incroyable, mais on le voit encore aujourd'hui, ça me fait penser à la loi qui est passée il y a quelques mois en Israël, où c'est pas l'acte qui est le centre de la loi, mais l'auteur, donc l'origine de la personne. Et dans le code de l'indigénat, il y a des actes qui deviennent illicites parce qu'ils sont commis par des autochtones. Et ça se caractérise aussi par une exagération des peines. C'est-à-dire les peines, elles sont beaucoup plus dures parce que les actes sont commis par des autochtones. Et c'est le code du racisme. Enfin, c'est la discrimination pure et dure. Et ce qui est étrange aussi, c'est de fait, c'est-à-dire même à l'époque, partout dans le monde, quand on annexe un territoire, les personnes, enfin les habitants de ce territoire font partie du pays qui annexe. Donc, de fait, les Algériens, ils sont devenus sujets du royaume de France, mais sans aucun moyen d'accéder à la citoyenneté. C'est-à-dire, on ne pouvait pas devenir français. C'est très, très bizarre comme situation. J'aurais pas voulu vivre ça. Moi, j'ai vécu quelques années sans papier en France. Donc, j'avais quand même la possibilité, c'est-à-dire je voyais le bout. Mais être indigène, c'est être sans papier, mais sans aucune perspective de solution.
4: Oui, c'est inscrit et ça n'a pas vocation à changer, quoi.
1: Oui, c'est ça.
4: Et d'ailleurs, on avait parlé vraiment de cette différence essentialisante dans notre deuxième émission qu'on avait fait sur le racisme. On était revenu un peu sur justement ce que ça représentait un peu. Ouais. Mais du coup, je te repose ma question. c'était de parler d'exemples de lutte contre la colonisation française.
1: Oui, en fait, assez vite, il y a un sentiment de nationalisme qui s'est créé chez les Algériens. D'ailleurs, on dit que le drapeau actuel de l'Algérie a été dessiné dans les années 1830, dit que c'est à l'époque de l'émir Abdelkader. Donc, l'insurrection de l'émir Abdelkader est l'une des plus connues parce que c'était l'une des premières. Et donc, je ne vais pas trop m'étaler sur les détails de cette insurrection-là, mais je voudrais quand même souligner le caractère spécial de cette figure qui est l'émir Abdelkader. C'était vraiment une personnalité à part à cette époque-là. Et moi, j'ai fait une partie de ma scolarité en Algérie. Et donc, il y avait deux discours et deux visions par rapport à l'émir Abdelkader. Donc, à l'école, c'est le discours officiel. L'émir Abdelkader est une figure, c'est un héros de la lutte contre la France coloniale. Mais dans la rue, on disait aussi qu'il a trahi parce qu'il y avait la reddition. Et je me rappelle, quand j'étais petit, on avait un Larousse des années 70, et à l'entrée, Abdelkader, c'est ami de la France. Et avec du recul, je me dis que c'est juste une manière de décrédibiliser les figures nationalistes algériennes et de décourager aussi les populations à leur dire la personne que vous pensez vous défendre, en fait, c'est notre ami. Et je voulais parler aussi, donc, en dehors de l'insurrection contre la France, on parle. Il y a un mot qui est entré dans la langue française, c'est smala, qui est venu avec toute sa smala. Mmh. Donc la smala, c'était une organisation incroyable. Donc il y a des documentaires qui parlent de ça. Et donc l'Asmala, c'est un campement, donc avec des toiles, mais un campement de 30 000 personnes, je ne sais pas si vous imaginez, et qui se déplaçait comme ça. Et c'est des cercles. Donc il y a le petit cercle avec l'émir Abdelkader, c'est sa famille, ses proches. Il y a une bibliothèque aussi. Et puis, plus on s'éloigne, il y a des cercles un peu plus grands. Et ça pouvait couvrir plusieurs kilomètres. Et il y avait tous les corps de métier. Il y avait des artisans, des fonctionnaires. Donc il y avait une bibliothèque. Il y avait peut-être des footballeurs, je ne sais pas. Et ça montre l'intelligence et l'organisation qui a été mise en place déjà dès les premières années de la colonisation. Après, il y a eu pas mal de révoltes dans plusieurs régions en Algérie, donc à Biskra, en Kabylie avec Lella Fadman Soumel, qui est une figure féminine. Donc, même les femmes, elles se sont. Enfin, ça, c'est commun à toute la période de la colonisation. C'est-à-dire, dès 1830 et jusqu'à l'indépendance, il y avait des figures féminines assez importantes dans la lutte contre le colonialisme. Et après, l'une des dernières insurrections armées importante avant le déclenchement de la guerre en 1954, c'était la révolution de l'Mqrani. En Kabyle, on l'appelle Nfaqo Romi. Romi, c'est pour désigner les Français. Et Nfaq, c'est, je ne sais pas comment on peut le traduire, l'hypocrisie. Mais c'est une révolte qui est localisée dans le massif des Bibans. Donc en Kabylie. Et donc c'est le ralliement de plusieurs tribus. Donc la tribu est un élément important dans la vie sociale en Kabylie, même aujourd'hui. Et donc il y avait 250 tribus qui sont ralliées à cette révolte. Et il y avait un contexte particulier. Donc la France venait juste de perdre la guerre contre la Prusse. Il y avait toutes les insurrections communalistes. Donc Paris, tout à l'heure, Bousse a parlé des communards. Donc la commune de Paris, c'est la plus connue, mais il faut savoir qu'il y avait plusieurs insurrections communalistes cette année-là, donc 1870. Et donc c'était... je ne sais pas comment ils ont fait d'ailleurs, parce qu'ils étaient au courant de tout ça. Il n'y avait pas Internet.
4: Les Français ?
1: Oui, non, ouais. Non, les Algériens. Okay. Donc il n'y avait pas tous les moyens qu'on avait aujourd'hui, il n'y avait pas la presse, etc. Mais ils étaient au courant du contexte et se sont dit, la France est affaiblie, c'est le moment de faire quelque chose. Donc il y avait le Mokhrani, son frère, Bounzraig, il y avait Cheikh Ahdad. Mais la répression, elle a été très dure. Donc on connaît pas, il y a pas de, j'ai pas trouvé de chiffres en termes de pertes humaines côté algérien, mais encore aujourd'hui il y a des cimetières pleins de tombes datant de 1871. Après il y avait, tu avais parlé tout à l'heure de Bousse des amendes collectives. Là il y a eu une amende, ça a duré jusqu'en 1872. Et il y avait une amende, je ne sais plus où j'ai lu ça, c'est l'impôt, le plus gros impôt de l'histoire de l'humanité. Donc c'était des millions de francs d'or que la France a imposé aux tribus pour les punir. Il y avait aussi la confiscation de milliers d'hectares de terres arables qui ont été distribués aux colons. Et une partie de la population de cette région-là s'est exilée en Tunisie, en Égypte, au Moyen-Orient. Et il y en a qui ont été déportés en Nouvelle-Calédonie aussi.
3: En même temps que les communards.
1: Voilà.
3: Et du coup, peut-être ce qui est aussi intéressant, c'est que là, on a eu toute une période de résistance armée. Et du coup, après cette période, on va voir la naissance de d'autres formes de résistance où on investit davantage les sphères politiques, de journalisme, aussi la littérature. Et pour donner un peu des exemples, il y a notamment les scouts musulmans qui vont se créer en 1935, qui vont permettre la formation de nombreux futurs dirigeants révolutionnaires de 54, comme l'Arbi Ibn Mehdi. Et aussi en 1926, c'est le lancement de l'étoile nord-africaine à Paris qui va organiser l'immigration algérienne, d'abord en lien avec le PCF, avant de rompre avec ce dernier et être dissoute par le Front populaire en 1937 pour séparatisme. C'est toujours pas nouveau le séparatisme. Et cette organisation va être la première à revendiquer l'indépendance de l'Algérie, avec notamment une des figures les plus connues du combat politique algérien, Messa Lil Hedj, qui a tenu un discours très célèbre le 2 août 36 pour appeler le peuple algérien à s'organiser et ne pas se laisser tremper par le pouvoir colonial. Et je voulais bien lire ce discours parce que c'est très d'actualité par rapport à la posture de la France. J'ai entendu tout à l'heure les orateurs qui m'ont précédé dire avec combien d'égards et de bienveillance ils ont été reçus en France par le gouvernement de Front populaire. Je ne veux pas discuter ou amoindrir l'atmosphère dans laquelle cette réception s'est déroulée, mais je dis que le peuple algérien se doit d'être vigilant. Il ne suffit pas d'envoyer une délégation présenter un cahier de revendications, ni trop se leurrer sur les réceptions et attendre que les choses se réalisent toutes seules. Mes frères, il ne faut pas dormir sur vos deux oreilles. Maintenant, et croire que toute l'action est terminée, car elle ne fait que commencer. Il faut bien vous organiser, vous unir au sein de vos organisations pour être fort, pour être respecté et pour que votre voix puissante puisse se faire entendre de l'autre côté de la Méditerranée. Pour la liberté et la renaissance de l'Algérie, groupez-vous en masse autour de votre organisation nationale, l'Étoile Nord-Africaine, qui saura vous défendre et vous conduire dans le chemin de l'émancipation. Et en fait, ce discours derrière va inspirer fortement les dirigeants, les futurs dirigeants de la Révolution de 54.
0: Et on fait une petite pause musicale. Est-ce que tu veux nous présenter le prochain morceau? C'est Ayema.
3: Oui, c'est une chanson kabyle qui a été faite spécialement destinée aux personnes qui seront dans les maquis, qui ont vécu la séparation avec leur famille, avec leur lien dans les villages, etc. Du coup, c'est une chanson qui adresse leurs sacrifices, leurs souffrances, pour leur dire de prendre patience, et notamment à ceux qui sont restés dans les villages, donc notamment cette figure de la mère qui attend le retour de son fils parti au maquis. Et du coup, c'est un exemple de tout plein de chansons qui ont été faites dans cette période-là pour soutenir l'effort révolutionnaire des moudjahidines et des moudjahidettes.

0: On est bien donc sur la matinale décoloniale, Radio Campus Grenoble 90.8. Et on poursuit notre émission donc sur l'Algérie et la colonisation de l'Algérie. Là, je redonne quelques éléments de contexte pour amorcer la suite. Donc, on arrive en 1945, la Deuxième Guerre mondiale a bouleversé plusieurs choses dans la colonisation de l'Algérie par la France. Déjà, pendant la guerre, en fait, de 40 à 43, c'est le régime de Vichy qui impose ses lois avec une collaboration très active des Européens en place. Effectivement, tout à l'heure, tu as parlé du décret Crémieux. Il avait été supprimé par Vichy. Donc, les citoyens juifs avaient perdu leur citoyenneté. Mais à partir de 1943, avec l'aide de résistants locaux, l'Algérie devient le camp de base des Alliés pour combattre les nazis. Et les Algériens seront d'ailleurs intégrés aux forces militaires pour le débarquement de Provence avec les Alliés. À la fin de la guerre, donc, l'ONU est créée et remet au goût du jour le principe d'autodétermination des peuples, comme ça avait été souhaité dès 1942 par Franklin Delano Roosevelt, donc le président états-unien, et le britannique Churchill. Les États-Unis sortent de cette guerre comme la première puissance mondiale et la France n'a pas bien le choix de ratifier ce texte. En fait, il y a plein de choses à dire sur ce principe d'autodétermination qui a été appliqué à géométrie très variable par les vainqueurs. Mais quand même, réaffirmer publiquement ce principe, ça a permis aux peuples colonisés en lutte à travers le monde de s'en revendiquer. En Algérie, l'armistice du 8 mai 1945 est fêté par des manifestations dans lesquelles des slogans indépendantistes et des drapeaux algériens sont brandis. Dans plusieurs villes, ça va donner lieu à une répression immédiate et violente de ces rassemblements qui va faire des victimes algériennes. Et ces victimes algériennes, ça va être le détonateur à des émeutes qui vont faire 102 victimes chez les colons européens. Et la France, là, va lancer une répression brutale et aveugle sur les sites de Sétif, Guéra et Kémata, qui durera 2 mois. On mitraille des villages, on bombarde les côtes avec des bateaux de guerre, il y a des avions aussi qui bombardent des villages, il y a des milices de colons armés avec les armes de l'armée qui sont envoyés pour tuer de manière aléatoire. Et ces massacres vont faire, selon les estimations, de 10 000 à 45 000 victimes. Et en fait, cette répression-là du 8 mai 45, ça va vraiment être important, ça va signifier une rupture totale avec l'administration coloniale et la nécessité de lutter différemment contre la France, y compris pour les militants intégrationnistes et pacifistes. Donc cette date-là, elle est commémorée chaque année, mais sans parler de ce qui s'est passé en Algérie et de l'héritage de cette histoire pour penser les massacres des Palestiniens. Je continue sur le contexte. Il y a un autre élément qui est important dans ces changements de rapport de force et qui arrive 9 ans plus tard, c'est la défaite française de Dien Bien Phu. En fait, depuis 1946, la France était en guerre pour maintenir sa domination coloniale sur l'Indochine. Donc l'Indochine, c'est aujourd'hui le Cambodge, le Laos et le Vietnam. Et cette guerre, elle va être perdue à la bataille de Dien Bien Phu en mai 1945. Et symboliquement, l'impact de cette défaite d'une puissance coloniale est énorme et ça renforcera l'ensemble des luttes pour l'indépendance et ça accélérera peut-être la prochaine page de l'indépendance algérienne.
1: Juste, tu as dit mai 1945, c'est mai 1954, la défaite de Dien Bien Phu. Et je voulais te demander, Bousse, quand est-ce qu'elle a commencé cette révolution ?
2: Alors, le lancement de la révolution algérienne se fait le 1er novembre 1954 par le Front de Libération Nationale, le FLN. Mais on peut aussi se dire que les révoltes du 8 mai 1945 à Sétif, Guelma et Kharata et toutes les résistances qui ont précédé participent aussi de l'effort révolutionnaire du peuple algérien. Si on reste sur le déclenchement de la lutte de libération nationale, on peut dire qu'elle se fait de manière complètement improvisée par 22 hommes en juin 1954, dans un contexte de forte crise politique des partis algériens et de reconstruction de la France de sa puissance militaire, après la guerre contre les nazis en 1945. Didouche Mourad, l'un de ces hommes visionnaires, explique ainsi le lancement de la lutte armée. Nous n'avons que très peu de chances de nous en sortir, mais d'autres nous remplaceront. Il faut que nous donnions le départ de la révolution, que l'on sache que notre pays n'est plus amorphe. Les premières actions contre la colonisation ne seront pas grand-chose. Ne vous faites pas d'illusions, mais elles auront une grande importance psychologique. Il faut que les Français se disent « ils ont osé ». C'est cela l'important. Il faut allumer la mèche. Pour cela, il ne faut pas beaucoup d'armes. Il faut que nous le voulions. Pendant 2 ans, la révolution a failli s'évanouir à cause du manque de préparation et de la répression, mais aussi du fait d'affrontements sanglants et meurtriers entre le Front de Libération Nationale qui a lancé la révolution et une autre branche du mouvement national algérien. Donc, tout pense à croire que les conditions matérielles et politiques ne sont pas réunies pour lancer la lutte armée face à l'une des plus grandes puissances militaires du monde. Et pourtant, nous avons vaincu. L'aspect psychologique de la lutte, tel qu'il est nommé par les révolutionnaires, va jouer un rôle important, autant sur le plan colonial que sur le peuple algérien qui va prendre conscience de sa dignité nationale. Qui mieux que Frantz Fanon l'a compris quand il parle de la violence du colonisé ? Je cite, « La lutte armée mobilise le peuple. Elle le jette dans une seule direction, à sens unique. La mobilisation des masses, quand elle se réalise à l'occasion de la guerre de libération, introduit dans chaque conscience la notion de cause commune, de destin national, d'histoire collective. Au niveau des individus, la violence désintoxique. Elle débarrasse le colonisé de son complexe d'infériorité, de son attitude contemplative ou désespérée. Elle le rend intrépide, le réhabilite à ses propres yeux. La violence hisse le peuple à hauteur de leader. Pour vaincre, la révolution algérienne devait se doter d'une organisation solide, rassembler les forces politiques du pays qui se sont déchirées pendant 2 ans et faire de cette révolution l'affaire de tout le peuple algérien. Un seul héros, le peuple. Cette nouvelle orientation de la révolution et tout le travail qui va en découler, on le doit à Abban Hamdan, un enfant des montagnes kabyles, qui rejoint la révolution à sa sortie des prisons coloniales françaises en 1955. Dès son arrivée, sa ligne est claire. Je cite Abban. Tu ne dois pas être prisonnier de ta formation de militant du Parti du peuple algérien. Tu dois seulement juger si quelqu'un est utile à la révolution. Alors il faut lui mettre le doigt dans l'engrenage. Tout le monde peut être recruté pour peu qu'il soit un homme de valeur et qu'il puisse apporter quelque chose de positif à la révolution. Le FLN n'appartient à personne, mais au peuple qui se bat. L'équipe qui a déclenché la révolution n'a acquis sur elle aucun droit de propriété. Si la révolution n'est pas l'œuvre de tous, elle avortera inévitablement.
0: Merci. Et du coup, alors le pouvoir français à l'époque parlait des événements d'Algérie, enfin on parle de guerre d'Algérie. Toi, tu parles de révolution, du coup tu peux nous expliquer le mot ?
2: Oui, en Algérie, c'est le terme que nous on utilise. Alors déjà, la révolution, elle a pris une diversité de formes. Il ne s'agit pas de juste la réduire à son caractère guerrier et militaire. On parle de révolution parce que cette lutte a eu un impact extrêmement fort à différents niveaux. Par exemple, dans l'enceinte de la révolution algérienne, Fanon parle de comment l'implication des femmes dans la lutte a complètement bouleversé la famille algérienne et la répartition des rôles de chacun de ses membres et, in fine, l'organisation de la société algérienne. Par exemple, le mariage n'est plus l'œuvre du choix de la famille, mais du choix des femmes qui, de par leur déplacement dans les villes ou au maquis pour la lutte, rencontrent des hommes qu'elles sont amenées potentiellement à épouser. Ensuite, pour revenir en France, l'avènement de la Ve République et le retour de De Gaulle est lié à l'insurrection algérienne, qui crée une situation de crise politique en France, avec l'explosion du coup de la guerre et la dénonciation des tortures en Algérie. Et en Algérie, avec les partisans de l'Algérie française qui s'impatientent face à l'indécision du pouvoir politique à définir une attitude claire et cohérente pour le maintien de l'Algérie, on parle notamment de la crise du 13 mai 1958, où des partisans de l'Algérie française vont monter un coup de force avec l'appui de militaires comme Massu pour appeler au retour de De Gaulle et en qui ils vont voir un rempart face à l'incapacité de la 4e République à résoudre la crise algérienne. Même si ce dernier a finalement maintenu une certaine ambiguïté sur ses intentions en Algérie avec son fameux « je vous ai compris, mais en fait personne n'a rien compris », ce qu'il faut retenir aussi, c'est la constitution de la Ve République qui est écrite en partie pour répondre à la révolution algérienne. Donc on ne peut pas réellement comprendre la France sans l'histoire des résistances algériennes. De la même manière, les sphères fascistes françaises sont très liées à l'histoire de l'OAS, de ceux qui voulaient garder l'Algérie française. Et plus largement, il faut lire ou écouter Todd Shepard, qui a écrit 1962 « Comment l'indépendance algérienne a transformé la France ». Et un dernier point pour comprendre l'impact de la

0: révolutionnaire pour son soutien matériel important au mouvement de libération africaine et encore aujourd'hui pour son soutien au Sahara occidental et à la Palestine.
1: Et on vous propose une dernière pause musicale que Rani nous présente.
2: Donc c'est Imarhan, de Imarhan, un groupe Touareg qui tourne en Europe. Donc si vous avez l'occasion d'aller le voir, c'est vraiment chouette.

0: Et on est toujours sur Campus Grenoble 90.8 FM. Et c'est la fin de cette émission et on voulait vous remercier énormément Bous et Rani pour nous avoir raconté ce gros morceau de l'histoire de la colonisation de l'Algérie par la France et un bout de la révolution algérienne. Et on va continuer dans un deuxième volet du coup qui sera diffusé plus tard où vous allez nous raconter les événements marquants de la révolution algérienne, les intérêts de la France à vouloir absolument s'accrocher à l'Algérie et aussi les leçons à retenir de la révolution algérienne.
1: Et on va enchaîner maintenant avec notre agenda.
2: Oui. Du coup, aujourd'hui, vendredi 19 juin à 18h, au départ du département, il y a une manifestation pour le droit des mineurs isolés.
1: Le 21 juin, ce dimanche à 16h, place Félix Poula à Grenoble, il y a une manifestation organisée contre le racisme et l'extrême droite à l'appel de Bali Bagayoko.
2: Et mardi 23 à 18h30, l'AG antimilitariste et anti-impérialiste qui a lieu au lieu, rue Abbé Grégoire, et qui est actuellement ouverte aux groupes et aux individus.
1: Et le mardi 23, toujours, à 18h30, toujours, au lieu qui s'appelle le Commun des Mortels, rue Aimé Béret, il y a l'inauguration d'une bibliothèque autogérée sur l'exil, les migrations et l'antiracisme par Accueil Solidaire Grenoble.
2: Et enfin, mercredi 24 à 18h30, au lieu, rue Abbé Grégoire, une discussion sur soutenir les révolutions anti-impérialistes depuis la France en tant que queer, avec Queer for Palestine 38. Il faut s'inscrire à une adresse mail qui est donc queerforpalestineq4p38

0: proton.me.
1: Oui, tout à fait. Et les places seront très limitées. Eh ben, merci pour cette émission. Au revoir à tout le monde.
2: Merci, à bientôt.
1: À bientôt.
0: Bonne journée.
3: Salut.
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0: On commence ce plateau après l'envoi, un plateau animé par Radio Royan-Vercors, votre radio locale, associative. Plusieurs personnes m'ont dit « Ah, mais vous êtes où ?» Alors, on a un studio à Saint-Jean-en-Royan et un petit studio aussi à La Chapelle-en-Vercors. Bientôt une deuxième fréquence à La Chapelle-en-Vercors. Et on couvre évidemment tout ce qui se passe sur le Royan, sur le Vercors. Et du coup, Presles, ben, c'est un incontournable de venir au festival de Presles en Voix. Alors l'année dernière, on avait fait une interview. Et là, ben, moi j'ai proposé un plateau radio parce que j'aime bien sortir le studio mobile. Et c'est l'occasion de mettre les artistes aussi ensemble autour de la table. Donc là, c'était la baronne qu'on écoute parce qu'elle n'est pas autour de la table et elle joue ce soir, ce samedi 29 août. Alors ça se prend en photo, ça a des lunettes de soleil. J'ai eu du mal à ce que ça arrête de dire des bêtises dans les micros. En fait, on a chaud, on est en pleine cagne. Je ne sais pas si le matériel va tenir et mon cerveau également, mais finalement c'est un peu ça, c'est ça qui est bien, c'est ça qu'on aime. On est vraiment dans une ambiance place de village, c'est hyper agréable. Et j'ai à côté de moi Lily Lucas. Bonjour Lily.
1: Salut.
0: Oh, tu vas avoir l'occasion de te présenter et puis nous dire aussi. En plus, toi, tu joues juste après le plateau. Donc voilà, on va avoir le temps d'échanger un peu avec toi avant que tu nous quittes pour aller faire tes balances. J'ai aussi avec moi deux artistes de la Cadencée. Bonjour. Vous pouvez me dire vos prénoms, je ne les ai pas retenus.
2: Hélène
1: et Miouka.
0: Bonjour à toutes les deux. Vous êtes quatre dans la Cadencée, mais quatre autour de cette petite table de pique-nique, ça tenait pas. Alors vous êtes deux dignes représentantes. Pareil, on va avoir le temps de dérouler un petit peu et même d'écouter des sons de ce que vous faites. Merci d'avoir de jouer le jeu de cette improvisation radiophonique. Et il y a aussi Loul. On dit Loul ?
3: Oui, bonjour.
0: Bonjour Loul. Est-ce que toi tu peux nous dire en deux mots qui tu es et pourquoi on tenait absolument à ce que tu sois là pour prendre la parole en premier ?
3: Pourtant, Dieu sait que les interviews et moi. Eh bien, je suis là parce que... Pourquoi je suis là déjà?
0: Qui suis-je?
3: Je soutiens énormément ce festival, évidemment, puisque mon amie Catherine Vallon et Pierrot Delarbre, son mari, ont créé ce festival un petit peu. Donc, je suis là parce qu'elles nous ont fait l'honneur de monter cette première édition du festival pour le groupe Évasion. Et donc, du coup, voilà, c'est pour ça que je suis là, parce que je tiens déjà à les remercier énormément, parce que c'est grâce à des gens comme Catherine et Pierrot qui mettent en place ce genre de festival que les artistes continuent un petit peu à faire du spectacle vivant.
0: On a besoin
3: et à être soutenus, parce que la culture, on en parlera plus tard.
0: Ouais. Toi, Loul, tu diriges l'ensemble Évasion ? T'as monté l'ensemble
3: Évasion ? Pas du tout, non. Moi, je suis une titulaire comme toutes les autres. Il n'y a pas de chef dans Évasion. Hein. On s'est monté ensemble dans une MJC, dans un quartier dit défavorisé, il y a 40 ans. Et du coup, on est devenu un groupe assez reconnu dans notre métier, parce qu'on a été un petit peu les pionnières du chant du monde, des spectacles autour du chant du monde. On est interprète et il y a quelques auteurs et compositrices aussi. Et voilà.
0: Vous faites de la scène, vous faites des stages.
3: Oui. Maintenant, on a tout aussi des projets un petit peu différents en dehors d'Évasion. Et puis oui, on mène des stages, on mène des ateliers, on fait des concerts, comme beaucoup d'artistes, parce que la transmission, ça fait partie, qu'on le veuille ou non, de notre métier.
0: Et on avait envie de parler de politique. Alors, tu as commencé en disant la culture aujourd'hui. Ben, parlons-en du spectacle vivant, des festivals en milieu rural. Cinquième édition pour ce beau festival de Presles en Voix, festival de voix de femmes. Pour toi, qu'est-ce que tu aurais envie de dire? Qu'est-ce que tu ressens aussi dans l'évolution? Tu me dis, ça fait 40 ans que vous êtes montée. Qu'est-ce que tu aperçois aussi dans comment c'est possible de faire du spectacle vivant, de la musique sur scène, dans un contexte aujourd'hui?
3: Il y a un système un peu de débrouille, je dirais, un système un petit peu de bricolage, mais un système très humain et très solidaire, je trouve. Et encore une fois, grâce à des gens comme Catherine et Pierrot ou d'autres associations en fait qui se démènent en fait pour que des artistes puissent continuer à vivre et à exercer leur métier. Ouais, il y a beaucoup de salles malheureusement qui ont fermé. Il y a eu une énorme transformation en fait en 40 ans. On a vu les choses s'inverser en fait, que les choses doivent devenir rentables en fait dans les salles à grosses subventions quoi. Et donc la chanson française, elle prend une grosse claque, mais parce qu'il y a des gens intelligents qui disent des choses magnifiques, et c'est comme si on voulait un petit peu les censurer presque, je dirais, mais il y a quelque chose du domaine de la rentabilité, je trouve, qui est un peu dommage, Et alors qu'à une époque où les gens qui écrivaient de la poésie étaient mis à l'honneur, comme des Brel, comme des Piaf, comme des Leprest, comme Michel Bernard encore, qui est là encore, Diane Sylvestre qui sont partis malheureusement, des Lily Lucas qui sont là. Waouh! Heureusement encore qu'on a ces filles qui sont là, qui sont magnifiques, et il y a aussi des jeunes garçons, j'imagine. Moi, je connais que les femmes. Mais
0: on est. On est dans un festival de voix de femmes, voilà, on a le droit, t'inquiète pas.
3: Non, non, mais je plaisante. Mais en tout cas, voilà, c'est vrai qu'il y a une vraie transformation, les lieux n'accueillent plus les mêmes. Enfin, voilà, c'est plus les mêmes spectacles. Il faut de la rentabilité, il faut remplir les salles, il faut.
0: On est moins sur.
3: Il faut des grosses boîtes de prod ou des grosses structures qui soutiennent derrière, même indépendantes, mais qui ont quand même une certaine renommée. Mais à côté de ça, il y a plein d'associations qui soutiennent des artistes, il se passe plein de choses et on arrive à être solidaires les uns des autres. Moi, notamment pour Évasion, je trouve qu'il y a, c'est Maziklou qui prend en charge un petit peu la tournée d'Évasion, la dernière tournée d'Évasion. Et je trouve ça génial, en fait. Et il y a plein de gens qui se greffent autour de ce projet, qui nous proposent des salles, des lieux. C'est super.
0: Parce que c'est vrai que la création amateur, elle reste en place. La création professionnelle aussi. Enfin, il y a de la poésie, il y a de la création.
3: Oui, il y a encore plein de choses qui se passent, heureusement.
0: Heureusement.
3: Il y a encore un petit peu de soutien, j'allais dire, quand même. Mais c'est vrai que ça devient très difficile, quand même.
0: Les artistes qui êtes autour de la table, la cadencée ou Lily, est-ce que ça vous fait réagir ce que dit Loul sur cette évolution du milieu du spectacle et du spectacle vivant? Comment ça se passe pour vous, pour vos projets artistiques? Lily, peut-être Lily d'abord, déjà présente-toi, parce que je ne l'ai pas fait. Alors on commence par là, et après peut-être si tu as des choses à réagir sur ce que vient de dire Loul.
1: Lily Lucas, je suis autrice, compositrice, interprète, tourneuse, manageuse, graphiste, chargée de chargée de com, directrice artistique, voilà. Oui, c'est ça, c'est qu'en fait, tu as très bien décrit le truc. En fait, on est beaucoup dans la débrouillardise. En plus, maintenant, il y a le côté positif, c'est que ça s'est méga démocratisé, la manière de créer de la musique. Et tout le monde a accès, en fait... Même si t'as pas de sous, t'as accès à des cours, des tutos YouTube pour tout, en fait. Donc tu peux vraiment
3: Ouais.
1: En fait, il y a vraiment un truc où, moi je trouve super où ça s'est vraiment démocratisé, le fait de pratiquer la musique. Et c'est pas une élite carrément. Par contre, après, en faire un métier, c'est une autre affaire. Et c'est vrai que là, aujourd'hui, sans les petites structures, les petits festivals, les bénévoles, en fait, ça n'existe. Enfin, on n'aurait aucune chance parce que. Parce que c'est
3: difficile.
1: Non, mais après on pourrait. En fait, nous on a des conversations de fin de soirée qui durent des heures où on se plaint, machin. Mais
0: et comment t'as fait ton intermittence et combien de cachets
1: Et puis surtout comment faudrait faire pour que ce soit mieux maintenant et comment ça se fait que les gens devraient être connus alors qu'ils le sont pas. En fait, tant pis quoi. Tant pis, tant mieux. Enfin, je veux dire. Si j'étais célèbre, je serais pas ici aujourd'hui et je serais malheureuse. Voilà. Non, mais je veux dire, si je coûtais 20 000 euros à me programmer, je serais que dans des grosses structures. Enfin, tu vois,
3: il y a deux mondes.
1: En fait, il y a une espèce de scission gigantesque. Qui. Et finalement, il y a un moment, tu fais la part des choses entre la. Faire carrière, c'est aussi. En vivre, créer ton petit ton public à force de confiance. Et pareil, on a les réseaux sociaux, chose qu'on n'avait pas avant. Je sais pas comment c'était, mais moi quand j'ai commencé, c'était juste avant les réseaux sociaux.
0: Quand est-ce que t'as commencé? J'allais te demander. quel âge de carrière tu as?
1: Ça commence à faire, je pense, mes premiers concerts, c'était vraiment 2005, par là, quoi. Donc ça fait
0: 20 d'années.
1: Ça va.
3: 40, 20...
1: Non, mais c'est vrai que quand nous, on se connaît avec Miuka de la cadencée, on se connaît depuis cette époque-là, en fait. Et c'est vrai que quand on faisait des concerts, on faisait des affiches, on les photocopiait...
0: à la photocopieuse.
1: Et puis on les mettait dans la rue. Enfin, je veux dire, c'était pas du tout le même... donc on est...
0: Et maintenant, faut être sur Insta.
1: En fait, c'est un autre. C'est la photocopieuse actuelle.
3: L'évolution du monde, c'est un monde différent. Mais c'est vrai ce que tu dis. Il y a une vraie scission entre deux mondes, un peu de showbiz, de gros projets, de gros concepts, de grosses structures. Et il y a le monde du spectacle vivant avec des structures indépendantes et où il se passe plein de choses positives. Effectivement, il y a.
1: Mais par contre, je suis complètement d'accord avec ce que tu as dit sur le côté. En fait, tout doit être rentable, mais c'est la même chose. C'est la culture, mais c'est l'hôpital, c'est l'éducation, tout doit être rentable.
0: Ouais, j'allais vous demander la cadence. Est-ce que vous pouvez juste vous présenter sur qu'est-ce que vous faites comme musique, puis oui répondre, enfin si, rebondir si tu veux mieux qu'à ouais.
3: Oui, je voulais rebondir. Donc nous sommes la Cadencée. On est à la base un quintet de chants polyphoniques. On fait des chants occitans principalement, qui sont destinés à faire danser les gens sur un répertoire de musique populaire. Donc c'est des chants, enfin des danses traditionnelles. Et donc voilà, c'est du chant à danser. Donc on appelle ça du bal à la voix. Tel qu'on est là ce soir, on est quatre parce qu'on a une formule à cinq, une formule à quatre. Donc voilà. Et enfin, on n'est pas ce soir, on est le midi.
0: Il est précisément
3: 13h30. Et il y a des percussions, donc voilà, c'est nous qui... on reprend des chansons traditionnelles et on les arrange à notre sauce. Voilà, et moi ce que je voulais dire, ça fait 3 ans qu'on est maintenant dans ce format-là, avec les personnes présentes.
0: Et vous êtes professionnelle, vous
3: en vivez ? On n'est pas toutes professionnelles, c'est un mélange de professionnels et non professionnels. Donc voilà, ça c'est notre particularité aussi. Et du coup, nous, on joue beaucoup quand même plutôt sur des plus petites scènes. Et ce qu'on voit quand même, c'est que quand on est 5, c'est difficile d'avoir les budgets qui iraient avec. Enfin, on voit que les petits lieux ont de moins en moins de budget et qu'aujourd'hui, tourner à 5 et être payé à 5, c'est un gros, gros challenge. Et ils nous disent, mais en fait, il y a beaucoup moins de budget. Pour ça, quoi. Donc c'est souvent, il faut vraiment, comme tu disais, bidouiller, faire plusieurs concerts pour être déclaré,
0: faire bricolage, quoi.
3: Voilà, bricolage, faire 3 concerts pour 2 déclarations.
0: Est-ce que ça prend beaucoup de place et de charge mentale, cette question de administrative, de la diffusion, de par rapport à vos projets artistiques.
3: Enfin,
0: est-ce que vous avez encore du cerveau disponible pour créer finalement?
3: On se dégage du temps pour créer, mais bien, effectivement, ça nous prend quand même beaucoup de temps, tout ce qui est diffusion, même si on a aussi quelqu'un qui en fait un petit peu pour nous. C'est nous qui faisons le gros de la diffusion, le site internet, les réseaux, mettre des vidéos. Heureusement qu'il y a parmi nous des compétences diversifiées qu'on met en commun pour justement... faire tout ça.
0: Mais tu faisais des blagues, Lily, en disant je suis ça, enfin couteau suisse. En fait, il faut être hyper polyvalente, quoi.
1: Oui, en fait, l'image d'Épinal de l'artiste un peu qui plane, qui passe sa journée au café à s'inspirer pour. Voilà. En vrai, elle n'est plus trop d'actualité, puisque. Voilà. Mais après, pourquoi pas. Enfin, le métier, on est artisan et artisane en plus d'être artiste, en fait. Mais pourquoi pas. Enfin, il y a plein de métiers où c'est le cas. C'est sûr que du coup, on a moins de place. La création, du coup, elle prend une place dans notre emploi du temps, quoi.
0: Voilà. Il faut la planifier dans une plage de travail en disant là, je fais pas d'admin, je fais pas de compta, je fais pas de com, je fais de la créa, quoi.
1: Oui, à part si peut-être que parmi nous, il y en a qui sont terrassés par la création, je sais pas. Genre tout d'un coup, ils peuvent plus rien faire d'autre, ils font plus que ça.
0: À propos de création, je proposerais qu'on écoute un petit extrait de ce que tu fais, Lily. Ça s'appelle parce qu'après tu vas partir faire les balances. Alors j'ai quand même envie qu'on parle de ton univers artistique. Dans ton regard hier, est-ce que tu peux nous dire 2 mots ou est-ce qu'on écoute d'abord?
1: Je peux. En fait, c'est une chanson. Vas-y, on écoute d'abord.
0: Allez, on écoute d'abord. Alors.
1: On croit.

0: cet aperçu de ce que tu crées, Lily, dans ton regard hier. Tu veux nous en dire deux mots de cette chanson ?
1: Eh bien, déjà, petite page de publicité, il y a un clip de cette chanson qui a été tourné il y a un an, très exactement. Donc, on peut trouver sur ma chaîne YouTube. Et c'est une chanson qui parle de la rupture, mais pas la rupture dont on parle tout le temps dans les chansons, la rupture amicale. Voilà.
0: Ah.
1: Et qui parle de quelqu'un qui s'est... C'est fait larguer, quoi.
0: Parce que ça fait aussi mal qu'une rupture amoureuse.
1: Ouais, bah c'est
0: des fois
1: c'est
0: plus
1: une
0: même.
1: Douleur différente, on va dire, mais voilà, j'avais envie d'aborder ce sujet-là.
0: Et toi, qu'est-ce qui t'inspire justement? Là, tu parlais avant en disant les artistes qui vont au café et puis qui vont créer. Comment tu crées? C'est quoi tes sujets un peu de prédilection? Là, tu parles de rupture amicale, donc des sujets très contemporains et humains. Est-ce qu'il y a d'autres choses qui t'animent?
1: Ah bah, en fait, c'est un peu dur à... Comment dire? Voilà, c'est là que je galère en général, dans les interviews. Non, mais en fait, moi, j'aime bien parler... Enfin, tout le monde a déjà fait des... Alors, je vais faire une phrase en entier, c'est promis. Bernard Joyer, un super chanteur, dit tout le temps « Tout a déjà été écrit, mais pas par moi ». Et je trouve ça super. Et du coup, moi, j'aime bien quand il y a un sujet qui m'anime, dont j'ai envie de parler, c'est essayer de trouver mon angle à moi personnel qui fait que c'est ma... Enfin, ça fait très moi, je, mais à la fois, j'ai l'impression
0: que... Ta touche, ta couleur, quoi.
1: Ouais, voilà, ma touche, ma couleur, et surtout sous un angle de vue qui fait que... C'est drôle parce que des fois, plus on serre la focale et plus les gens vont se reconnaître dedans. Si tu fais une chanson sur la rupture amicale et que ton refrain c'est « Ah là là, la rupture amicale, c'est vraiment pas facile », bon bah, ça, c'est vrai que ça touche, mais ça peut toucher. Mais moi, j'aime bien rentrer dans les petits détails et prendre des détails concrets du quotidien pour que les gens puissent se rattacher à des détails concrets. Voilà. Mais c'est une méthode comme une autre en fait. Je fais pas que ça.
0: Du très singulier, mais qui devient du coup universel et qui,
1: oui,
0: qui touche,
1: voilà.
0: Quoi.
1: J'aime bien ça. Un peu court-métrage, tu vois, les chansons court-métrage, un peu. J'aime bien ça.
0: Et au niveau des tournées, donc là, tu vas jouer tout à l'heure, là, à 15h. Est-ce que tu as eu l'occasion de pas mal tourner depuis donc 20 ans que tu fais de la musique?
1: Oui, alors, oui. Déjà, merci à tous les petits lieux susmentionnés, voilà. Oui, ça fait, je fais pas mal de concerts. Après, alors du coup, par rapport à ce qu'on disait avec la cadencée, le fait d'être à 4 ou 5 sur scène, moi j'ai la grande chance d'être autonome, de pouvoir jouer en solo, enfin je joue surtout en solo, donc du coup je peux trouver facilement des dates à petit budget, du coup je fais beaucoup de concerts. Et après, une fois par an aussi, je fais une tournée à vélo où pendant un mois, je fais plein de concerts d'un coup. Donc là, en général, ça condense un peu. Et je fais aussi des concerts avec un autre quintet, comment on dit ?
2: Quintet.
1: Enfin, j'ai aussi des projets collectifs, dont un qui s'appelle Des sorcières comme les autres.
0: Référence à Anne Sylvestre, bien sûr.
1: Référence à Anne Sylvestre, dont Garance, ici présente, à qui je fais coucou de loin, là, sur la place, et qui a chanté hier soir, et qui l'a chanté aussi avec ses stagiaires, avec Léonore, l'atelier de l'écriture. Voilà, on est dans deux projets autour d'Anne Sylvestre, donc Des sorcières comme les autres et Atelier clandestin, parce qu'on a participé à des ateliers d'écriture avec Anne Sylvestre. Et donc, on raconte ces ateliers dans un spectacle théâtral musical. Et voilà. Et donc, avec plusieurs projets collectifs, les projets solo, tout ça, ben, l'air de rien, comme ça, ça construit une intermittence et puis ça construit une vie d'artiste.
0: Et est-ce qu'il y a des choses que tu rêves de faire et que tu n'as pas encore faites dans tes projets artistiques? Alors, la tournée à vélo, les projets collectifs, le solo.
1: Oh là là, tu me prends de court, là, comme ça.
0: Les autres, vous faites comment? Continuez de commencer à réfléchir à la question.
1: Alors, attends, un truc que je rêverais de faire, mais vraiment un truc qui me fait vraiment rêver, quoi. Ce serait un jour de faire un duo sur scène avec une chanteuse d'évasion. Mais je sais pas si ça arrivera un jour. On verra.
0: Je croyais que t'allais dire un duo avec Anne Sylvestre et j'allais dire. Ah.
1: Duo Anne Sylvestre,
0: on y a, quoi.
1: J'ai de la grande chance que ça a été fait. Ça a été fait.
0: Oh là là, le scoop. Bon, là, du coup, on peut mettre check sur les rêves.
1: Check. Ouais, c'est ça, je peux mourir tranquille. Ouais.
3: Ça tombe bien parce que moi, je rêvais de faire un projet avec une chanteuse qui s'appelle Lily Lucas.
1: Ah bon, bah on verra. Hein.
0: Et voilà, ça c'est les plateaux radio.
3: C'est le teasing.
1: Rendez-vous à 15h, sauf que quand l'émission sera diffusée, ce sera fini.
0: Ce sera la semaine prochaine, ouais.
1: Ah ouais. Bah, j'espère que vous étiez là à 15h.
0: Pour applaudir Lily Lucas après, et une chanteuse d'évasion. Un rêve qui se concrétise. Et vous, la quête dansée, est-ce que vous voulez nous parler aussi peut-être de rêves, de choses que vous, bah peut-être déjà de ce que vous faites, donc des balles à la voix, des formations variées, diverses et variées que vous avez pu faire, et qu'est-ce que vous avez envie de faire que vous n'avez pas encore fait?
2: Ben là déjà, si on arrivait à prendre plus de temps pour la création plutôt que de toujours être dans l'urgence de se préparer pour un concert, et ouais, plus de temps pour la créa, plus de résidence. Et vraiment là, notre travail, il est en train d'évoluer à vitesse grand V, et il est en train de trouver sa personnalité. Parce qu'en fait, au début, la cadencée, c'était juste amateur, et puis on aimait bien chanter des chansons, mais du bal à la voix qui se dansent dans les bals trad. Et puis peu à peu, en fait, c'est devenu professionnel au fur et à mesure des personnes qui sont intégrées dans le groupe. Et là, peu à peu, en fait, aussi, selon les personnes qui étaient là, il y a eu des personnes qui aiment bien l'impro, qui aiment bien faire des arrangements. Et en fait, voilà, tout ça, ça a fait. Et aujourd'hui, voilà, on crée nos propres arrangements et qu'on joue donc depuis 2 ans. Et ouais, vraiment pousser les arrangements, continuer à développer notre univers et avoir du temps pour ça, juste. En fait.
0: Moins d'admin, plus de créa.
2: Voilà. Moins être dans l'urgence tout le temps. L'urgence,
0: ça, c'est quelque chose d'actuel, de contemporain, quoi, pour nous tous et toutes. Vous avez commencé quand, la cadencée?
2: Les tout débuts amateurs, c'était même avant le confinement. Et là, en fait, depuis 2024, là, on commence à tourner.
0: Et ben, moi, je propose qu'on écoute votre teaser. Tout simplement, comme ça, allez, ça nous met un peu dans l'ambiance. Puis après, on parlera justement de cette question des balles qui est importante. Et qu'est-ce que vous défendez aussi avec votre projet ?

0: le teaser de ce que propose la cadencée de, pour ces balles à la voix, principalement de l'occitan ou exclusivement de l'occitan ?
1: Principalement.
0: Donc d'autres langues aussi ?
1: Oui, ouais, ouais. On n'est pas occitanophone, mais on s'intéresse à la langue. Certains d'entre nous cherchent à l'apprendre. Et donc voilà, on ne se revendique pas comme... mais en tout cas, on emprunte principalement les chansons de ce répertoire et on aime bien aussi les rythmiques. Enfin, voilà, c'est les rythmiques du sud-ouest. On aime bien voilà, ce que l'occitan amène comme rondeur.
0: L'année dernière, il y avait eu La Mal Coiffée. Ouais. Célèbre groupe mythique autour du chant occitan.
1: On est fan.
0: Bien sûr, bien sûr. Et qui, voilà, qui parlait de cette défense, de cet acte de résistance qui est de chanter encore aujourd'hui en occitan. J'ai l'impression que dans les chorales de lutte, les chorales révolutionnaires, c'est une langue qui est encore énormément chantée, voire même qui revient très fortement. Vous l'expliquez comment ou, ouais, comment ça prend place aussi dans un contexte aujourd'hui peut-être plus voilà, politiquement un peu affecté.
1: Bah, je pense qu'en fait on est un pays où on a été coupé de notre culture, nos racines, et donc en fait si on reconnecte pas nos racines, il nous reste quoi ? Il nous reste quoi ? Il nous reste juste ce qu'on nous sert, la soupe qu'on nous sert. Et en fait il y a... Enfin, en plus, c'est hyper riche, quoi, avec la bourrée trois temps dans le centre de la France, les danses plutôt très marquées sur le temps, très, très, très précises qu'on a en Bretagne, les choses plus rondes et à contre-temps et plus enlevées qu'il y a dans le sud-ouest, avec... Il y a des univers, en fait, des univers et des univers aussi harmoniques. Voilà, donc c'est... Ouais, moi, j'ai baigné dedans quand j'étais petite, le trad, et puis... Carole et Véro étaient dans les chorales révolutionnaires et elles sont...
0: Non, et puis il y en a de plus en plus, pour baigner également un peu dans ce milieu-là, tous les étés, il y a des rencontres qui se démultiplient de gens qui ont envie de chanter des chants militants, des chants polyphoniques, des chants en occitan, il y en a partout, tout l'été, il y a des rencontres.
1: Puis, oui, il y a beaucoup de rencontres de chorales révolutionnaires. Et puis après, pour ce qui est de l'occitan aussi, c'est que c'est la culture du Sud. Et moi, je viens de la partie nord de la France, et enfin, on va dire l'autre moitié nord, donc c'est pas le nord. C'est... Et j'ai l'impression, maintenant que je suis dans le Sud depuis 20 ans, qu'il y a quelque chose de plus libre, avec plus de caractère. Et je sais pas, voilà, moi je trouve que l'occitan, il y a quelque chose qui est resté, qui se transmet. Il y a des chants de désobéissance civile dont on chante justement. Ouais. Et puis après, dans ces textes, on cherche. Tiens, bah, je te laisse en parler, les chants qui parlent des femmes surtout.
2: Je voulais juste rajouter, moi qui suis polonaise, donc qui n'a rien à voir avec l'Occitan ni la France, tout simplement, j'ai découvert en fait cette histoire de cette langue qui a été interdite, qui a été... Il y avait une répression de l'État centralisé français qui a interdit l'usage de cette langue. Et ça, je le savais pas. Et aujourd'hui, je parle avec des amis kurdes, par exemple, qui disent « Ah bon, mais... » Je dis, cette langue, c'est quoi ? Je dis, c'est l'occitan, mais c'est quoi l'occitan ? Et du coup, pour moi, c'est apprendre l'histoire, en fait, de là où je vis depuis 25 ans en France, d'apprendre que c'était ça qu'on parlait et que plus personne ne parle ça et qu'on ne comprend même plus du tout.
0: Et oui, et donc c'est une histoire de... Bah de c'est ça, de préserver une culture, mais c'est pas un regard qui est passéiste ou qui est, je sais pas moi, tradi ou réac ou je sais pas quoi,
2: au
0: c'est vraiment au contraire de voir notre présent.
2: On reprend et on bat comme... ouais non, on c'est pas du tout... On se réapproprie et on amène plutôt nous notre parole plutôt bien féministe et avec tout le propos de la justice sociale qui sont aussi très présentes dans ces chants-là qu'on chante. C'est pas en français, mais c'est la chanson des Peines Sardines qu'on chante.
0: Donc, bretonne.
2: Beaucoup de gens connaissent. Donc, voilà, comme c'était les 100 ans de cette grève qui était
0: de Douarnenez.
2: La grève menée par des femmes à Douarnenez. Et on ira l'année prochaine. On a un projet de tournée bretonne l'année prochaine.
3: Ah bah.
2: Donc
0: la Bretagne, tenez-vous prête.
2: Voilà, la Bretagne, on arrive.
0: Loul, tu voulais dire un truc?
2: Non, mais j'écoute attentivement parce que c'est... je corrobore à tout ça. Et du coup, je voulais aussi parler d'uniformisation, en fait, contre laquelle on lutte aussi, en se réappropriant les racines, quoi. Et l'Occitan, c'est vrai que moi, je vois, faisant partie d'un quatuor aussi qui s'appelle Malinka, et un autre octet qui s'appelle Oka, où on est toujours dans les champs du monde et tout. Il y a beaucoup aussi de jeunes, en fait, qui s'intéressent au chant occitan, de par ses harmonies, de par la langue, de par et il y a beaucoup de j'ai vu des concerts, moi, de Lubarut, de la Malcoiffée, évidemment, de la Mossa, enfin tout ça, toutes ces nouvelles, enfin nouvelles, c'est pas vraiment nouveau, mais c'est il y a un engouement de la jeunesse vis-à-vis de ces groupes qui défendent une culture, qui défendent et effectivement ça rejoint tout ce que vous disiez après, effectivement de retrouver quelque chose de fort à travers la puissance des racines, en fait. La source, quoi.
0: C'est vraiment sur les chants du sud. Enfin, il y a sud, aussi du chant catalan, du chant italien. Ouais. Mais j'ai l'impression que, bon, je sais pas si le chant alsacien ou le chant du Nord-Pas-de-Calais ou les autres dialectes, finalement, qui se perdent aussi, ont autant le vent en poupe.
2: En fait, je pense qu'il y a Alsace. En Bretagne, pour le coup, j'ai étudié un petit peu la Bretagne en ce moment parce que je pars en septembre aussi, là, un petit peu avec des choristes. On va chanter en Bretagne là-bas, bon, bref. Et du coup, de redécouvrir aussi à travers ce projet la culture bretagne. Je me dis waouh, quelle puissance, en fait, dans cet engagement, dans les langues, dans la manifestation de le vouloir garder à tout prix les racines, de monter des écoles, et c'est assez fort, hein, parce que dans les textes il y avait quand même dehors les Français, etc., quoi. Enfin, c'était vraiment c'est un pays, quoi, la Bretagne, c'est comme la Corse, c'est comme tous ces pays.
0: Indépendantiste, quoi.
2: Ouais, et il y a quelque chose de beau et puissant. Et après, moi, bon. Pour être quelqu'un qui est toujours dans l'équilibre, je me dis, bon, il faut quand même rester zen. Parce que des fois, ça va loin d'être indépendantiste. Mais en même temps, j'arrive à comprendre la démarche. Et j'arrive à comprendre le besoin de s'attacher à ses racines et de ne pas les perdre.
0: Toi, Lily... Ah non, tu voulais réagir
1: Là où je voulais dire que c'était pas passéiste, c'est qu'en fait, la plupart des gens qui sont dans le milieu folk, ils recréent à partir de ce qui les a construits. Et c'est-à-dire, la culture de la mondialisation. Et nous, c'est ce qu'on fait, en fait. D'un seul coup, on part dans une ambiance, je sais pas, reggae. D'un seul coup, on part dans une ambiance qui a rien à voir, disco. Et voilà, en fait, c'est pas. L'idée, c'est pas de faire comme si on faisait du strad. Non, c'est juste, on s'inspire de ces choses. On prend cette base-là, mais on fait avec ce qu'on est. Et ce qu'on est, c'est... On va pas faire semblant.
0: Ouais. Et je trouve que la particularité aussi dans ce que vous proposez, c'est le bal. Et le bal, on le sait, quand on discute avec des anciens dans les villages, le bal, c'était le lieu de rencontre, le lieu de sociabilité, le lieu de socialisation, les rencontres, tout ça. Qui a un peu disparu, mais qui revient aussi au goût du jour. Alors dans les baltrades, qui ont tendance à se moderniser aussi. On n'est plus autant sur les hommes, les femmes, tout ça. Donc on voit que ça évolue. En tout cas, que les questions féministes traversent et imprègnent aussi ces milieux-là. Et comment le bal, animer des bals, se rencontrer dans le contact, dans la danse, c'est aussi important, quoi.
2: Voilà. Ouais. Je pense que c'est une des raisons pour lesquelles ces chansons reviennent un petit peu. Enfin, il y a aussi ces musiques à danser, ces chants à danser, en fait, qui réunissent les gens et qui font qu'on reste en contact. Et ça, c'est important, parce que dans notre monde, on a vite fait de s'isoler dans nos écrans. Et je trouve que ça, c'est hyper important, en fait.
1: Le milieu trad, il est très... il y a tous les âges. Là, je fréquente les milieux de bal folk, et il y a vraiment... une grande diversité au niveau des âges. Et je pense que c'est chouette, ouais.
0: Je vois que Lily est sur le point de partir faire ses balances. J'avais juste une dernière question pour toi et après tu nous quittes. Toi, tu chantes exclusivement en français ?
3: Tout à fait.
0: Et du coup, d'autres langues, est-ce que c'est quelque chose qui t'a traversé, te dire tiens...
3: Bah oui, parce que les premières chansons que j'ai écrites, j'habitais à Glasgow, en Écosse. Donc j'ai commencé par écrire une chanson en français que j'ai chantée à la scène ouverte où j'allais tout le temps. Et personne n'avait compris ce que je racontais, donc c'était très frustrant pour moi. Et du coup, je me suis mise à écrire. Mes premières chansons sont en anglais. Je connais une personne sur cette table qui les a entendues et ce sera bien la seule. Voilà. Mais... Je répète, avec Mioka de La Cadencée, on se connaît depuis très longtemps.
0: Et ça permet de sortir des livres aussi.
3: Et c'est vrai que du coup, quand je suis revenue en France, il s'est passé exactement la même chose à l'inverse. C'est-à-dire, j'ai chanté mes chansons en anglais aux scènes ouvertes et j'étais mais eux. Parce que je me disais, j'adore chanter et j'adore la musique, mais c'est quand même le raconter quelque chose qui m'intéresse plus. Et du coup, j'ai déjà chanté. En fait, ça m'arrive de faire des concerts en Angleterre encore parce que j'enregistre mes albums à Londres, principalement pour pouvoir me la péter en interview.
0: Comme une vraie star, quoi.
3: Voilà. Et en fait, non, parce que j'ai un copain qui a Home Studio à Londres et qui est super. Donc voilà. Et en fait.
0: Il y en a aussi à Saint-Jean-en-Royant, hein, mais bon.
3: Oui, mais je peux moins me la péter en interview. Voilà. Et bref, c'est ça, c'est pas le même truc. Mais bref, et là-bas, du coup, j'ai déjà fait des concerts pour profiter d'enregistrer, de jouer. Et heureusement, je parlais anglais, donc je pouvais, entre les chansons, créer du lien avec le public. Mais sinon, je trouvais ça très, très bizarre. Enfin, je leur disais en anglais, je me suis cassé le « à écrire de la poésie, donc au moins imaginez que c'est bien, que c'est joli ce que je chante. Enfin, je cherchais à les sensibiliser à ce que je racontais dans les chansons. Bon, voilà, je faisais des blagues avec ça. Mais pour dire que j'étais très... Tout de suite, je me retrouvais en position de musicienne. Je sais pas si vous voyez ce que je veux dire. Je me dis, si les gens comprennent pas l'histoire que je raconte... Bah, je me retrouve vraiment en tant que chanteuse.
4: Voilà.
0: Donc, on va juger ta qualité vocale.
3: Oui, voilà. Tout ça. Tout de suite, je me dis, oulala, là, je dois vraiment bien chanter, sinon les gens.
0: Ils comprennent pas ce que je raconte.
3: Alors, bon, ça veut pas dire que je me considère pas comme une chanteuse et tout, mais c'est vrai que c'est vrai que de chanter dans plusieurs langues dans le même set, je trouve ça super de le faire, mais moi, quand je l'ai fait, que ce soit en anglais, en France ou en français en Angleterre, j'étais déboussolée, quoi. Je sais pas comment expliquer. Je sentais mes trucs et je me disais je sais pas, ce serait un peu comme un conteur ou une conteuse qui va compter devant des gens qui comprennent pas ce qu'ils racontent.
0: Le message,
3: par rapport à ma démarche et tout. Et,
4: ah, c'est rigolo, ouais.
3: Et voilà. Mais ceci dit, c'est...
4: Mais c'est rigolo ce que tu dis, parce que, enfin, si je peux me permettre...
0: Je t'en prie.
4: Avec Évasion, ça a été l'inverse. C'est-à-dire que comment chanter que des chants du monde pour arriver aux Français, tu vois ? Il a fallu une Michèle Bernard qui nous propose un projet.
3: Ah, ouais.
4: Et il a fallu Anne Sylvestre après. Mais c'est vrai que ça a été plus difficile pour nous à l'inverse. Parce que c'est pas les mêmes émotions, c'est pas la même façon d'aborder la voix.
3: C'est pas la même interprétation.
4: Bon, après, nous, on est un groupe polyphonique, donc évidemment, c'est différent. Parce que toi, t'es en solo et c'est quand même assez différent. Parce que dans les polyphonies du monde, c'est autre chose, quoi. Mais c'est vrai que c'est assez rigolo. Ça m'a fait penser à ça, voilà.
3: Bah oui, c'est tout un truc. Après, j'ai vu des spectacles, merde, bah justement, la Mal Coiffée. J'ai le souvenir de les avoir vus à Barjac, festival de chansons francophones, on va dire. Ah ouais. Et c'était super parce qu'elles ont vachement expliqué les textes entre les voilà. Et comme l'occitan, le français est quand même une langue romane. Ouais. Quand on a un peu expliqué ce que raconte la chanson avant de la chanter, bah on comprend la langue. Enfin, c'est assez chouette de voir les ponts, linguistiques aussi dans ce cadre-là. Enfin voilà,
4: c'était super.
5: Oui, voilà. C'est une belle langue, la langue française quand même.
0: Alors Lily, Lucas, toi tu es en scène dans une heure, donc tu vas faire tes balances, mettre ta plus belle tenue de scène. Pendant ce temps-là, moi je vous lance une petite chanson de Mélis Mel qui jouera demain à 16h. Comme ça on change de plateau et j'accueille deux nouvelles artistes.

0: Tu penseras à moi, un des titres interprétés par l'artiste Mélis Mel. On est toujours après l'envoi sur ce beau festival de voix de femmes qui fête sa 5e édition pour ses 27, 28, 29 et 30 août 2026. Voilà, on a sorti notre studio mobile avec Radio Royan Vercors. Mélis Mel joue demain à 16h et j'accueille deux nouvelles artistes, Garance et Léonore. Bonjour à toutes les deux.
1: Bonjour.
0: Bienvenue sur ma table de pique-nique en plein soleil. On est bien, on est dans une ambiance un peu place de village. J'espère que ça va le public, vous n'avez pas trop chaud. Vous avez le soleil moins dans le visage que nous. Vous avez un peu remplacé au pied levé hier soir une artiste qui était malade. Mais vous étiez quand même déjà, vous avez déjà prévu d'être là. Vous nous racontez un peu tout ça?
1: Hier on était, en fait, on a donné un atelier d'écriture toute la semaine avec 7 stagiaires. Et donc, c'était prévu qu'on chante, qu'on fasse la restitution de cet atelier ce matin à 11h au festival. Et hier, quand on allait faire notre premier filage du matin, Catherine nous a appelé en nous disant voilà que
2: help, je suis aux urgences, il y a une chanteuse malade, vous voulez pas venir chanter.
3: Voilà. Et on a tiré à pile ou face avec un couvercle de mayonnaise et ça a dit oui.
0: Des fois, quand il y a des choix importants dans la vie, il faut savoir, faut savoir laisser faire le destin.
3: C'est ça.
1: Et on a déjà chanté au festival chacune il y a 3 ans et il y a 2 ans, c'est ça.
3: Moi, il y a plus. Moi, c'était en 2022. Mais j'arrive pas à calculer, donc
1: ça fait 4.
3: Merci.
0: Et alors, vous avez eu le temps de répéter un peu, c'était pas prévu que de faire
1: non,
0: un concert, donc
1: pas du tout. C'est-à-dire qu'on a fait des filages toute la journée avec les stagiaires hier, et après, on a fait le ménage du gîte, et après, on a pris la voiture à 18h30, et on est arrivé, et on a fait les balances rapides. On est allé chez Heidi et Pablo, mettre un t-shirt propre et après on est allé sur scène.
3: C'est à peu près ça, ouais.
0: Donc c'est ça les vrais artistes.
1: C'est ça.
0: Capables. En même temps, c'est une belle opportunité, un concert de plus.
3: Ah bah oui, ça fait toujours plaisir. Et puis de partager la scène, on n'a pas toujours l'occasion, Garance et moi, donc c'était une occasion. Et puis on sait que le public de Presles est toujours incroyable, donc ça fait. Voilà, ça fait toujours plaisir de revenir.
0: Qu'est-ce que vous proposez, vous, comme univers artistique, chacune dans vos projets?
1: Ben, disons que je peux dire que le public hier disait que ça marchait bien, nous deux en coplateau en tout cas, parce que on a des univers et des écritures très différents et différentes, mais on a quand même une thématique en commun, enfin entre autres quoi, qui est justement un point de vue féministe.
0: Donc c'est les principaux thèmes que vous abordez dans vos écritures, dans vos musiques.
3: Après moi je dirais même de façon un peu plus large, le thème c'est comment l'intime est politique. Enfin je dis, c'est un peu notre réflexion, et du coup ça va beaucoup sur le féminisme, parce que on est socialisés en tant que femmes, et du coup forcément on a des vécus qui se rapportent à ça, mais ça peut aussi parler de santé mentale et de plein d'autres choses qui nous traversent et qui ont un rapport avec notre place et notre rapport à la société.
0: Oui, c'est un regard féministe sur le monde qui est pas forcément circonscrit à certains sujets,
3: oui,
0: quoi.
3: C'est
0: plus large.
1: Ouais. Oui, c'est ça. Bah, disons que c'est un peu sociologiquement. En fait, comment on vit le monde, la société. Et voilà, ça peut être plus ou moins large. Comment dire? On va dire du sujet mondial. Voilà, de ce qu'on traverse tous et toutes, jusqu'à ce que nous, ce qu'on traverse nous personnellement dans ce système-là, quoi.
0: Et alors, ce stage d'écriture, est-ce que c'était justement sur ces thématiques-là? Donc, est-ce que c'est de l'écriture de poésie, de chansons, de textes qui ont vocation à se mettre en musique? Comment vous avez conçu ce stage et comment ça s'est passé surtout?
3: C'est quand même présenté, comme un stage d'écriture de chansons principalement. Après, c'est ouvert aux personnes qui sont pas musiciennes ou qui ont juste envie d'écrire des textes. Mais c'est sûr qu'il y a une entrée sur la forme chanson avec les rimes, les vers, etc., etc.
1: Et après, au niveau thématique, en fait, on a vraiment des thèmes. Comment dire ? Évidemment, c'est forcément toujours ouvert parce que chacune, je dis chacune parce qu'il n'y a eu que des femmes cette année, enfin uniquement des femmes.
0: Étrange.
1: Et du coup, chacune s'approprie le thème. Et en fait, après, c'est vrai que. En fait, il y a un des thèmes, pour un peu l'anecdote, qui était que Léonore, en fait, on cherchait une phrase, parfois on cherche des petites phrases pour des outils pour les exercices.
3: Ouais, je l'ai trouvé dans le train, dans un livre qui s'appelle. Je vais pas me souvenir du titre, mais c'est un livre.
1: Solitude dedans, mais.
3: Ouais, c'est un livre sur la solitude. Et dedans, il y a un chapitre qui s'appelle Vivre avec l'ours et le loup. Je pensais pas, mais ça les a beaucoup, beaucoup, beaucoup inspirés. Et ça a ramené des thèmes assez politiques, justement, et notamment assez féministes, quoi.
1: Mm-mm. Mais voilà, pas que, mais en effet, clairement politique, quoi.
0: Et comment vous êtes pris pour travailler ça ? C'est des inducteurs d'écriture ? C'est, je sais pas, c'est justement aller chercher dans des livres, dans des chansons ? C'est vraiment, comment vous y prenez pour monter ces ateliers ?
3: On essaye de proposer plein d'entrées différentes, plein de types de stimulation imaginaire différentes. Donc ça peut effectivement passer par une phrase, par juste une contrainte de forme, qu'est-ce qu'on a fait comme
1: En fait, ouais, les images.
0: Est-ce qu'il y a des participantes? Je vois une stagiaire.
1: Ouais.
0: Est-ce que vous voulez venir nous raconter comment ça s'est passé?
1: Bah oui, venez. Venez.
0: Il y a le micro rouge avec la bonnette toute neuve rouge qui vous attend. Venez, venez, venez.
1: Venez si vous voulez dire quelque chose.
0: Mais oui, voire même vous nous chantez la chanson.
1: En fait, avec Léonore, on a toutes les deux une formation justement pour des ateliers, quoi, pour
3: pédagogie, ouais.
1: De pédagogie. Et on a aussi suivi les ateliers d'écriture toutes les deux. Donc il y a un peu tout ça déjà qui nous nourrit. Puis après. En plus, on a des stagiaires qui reviennent tous les ans.
2: Ouais. Donc, on est obligé de retrouver des nouvelles idées.
1: On peut pas faire la même chose tous les ans. On est obligé de, voilà.
0: Ça vous demande d'être créative.

0: arrive à nous surprendre toujours avec des exercices différents, des sujets marrants ou des choses que vous avez connues, je crois, parfois dans des ateliers d'écriture que vous avez fait avec Anne Sylvestre ou d'autres. Et puis des nouvelles choses aussi et qui nous font écrire des choses qu'on n'aurait jamais pensé écrire et puis sans avoir trop le temps non plus d'y penser et de se bloquer parce qu'on a des timings assez courts et tout ça. Je vous laisse compléter, pardon.
1: Ce qui est bien aussi, c'est que comme c'est un cadre qui est posé par Bonheur en scène, l'association qui nous permet d'être logés, nourris, on doit que penser à nous, quoi, et à ce qu'on a envie d'écrire, et en plus on nous met sur la voie super bien, et il n'y a plus qu'à, et c'est génial.
2: Et les exercices peuvent aussi nous faire travailler, non pas à partir de nous-mêmes, mais à partir aussi des autres, ce qui permet de lâcher aussi ses propres émotions, mais par le biais de l'expérience de quelqu'un d'autre. Donc il y a ce genre de mélange qui peuvent apporter des surprises.
3: Et du coup, tu disais la très belle expression mettre sur la voix, mais il y a mettre en voix. Et parce qu'après, il y a la question de la chanson, et du coup de la scène, de la musicalité de ces textes. C'est quand même pas la même chose d'écrire que d'écrire pour. Enfin, dans la visée de que ce soit chanté. Comment ça s'est passé pour vous? Est-ce que vous avez une habitude de la chanson et du coup c'est évident que ça se passe comme ça ou
1: Ce qui était bien, c'est qu'il y avait des musiciennes chevronnées confirmées, des musiciennes débutantes et des non-musiciennes. Et que ce soit pour les trois types de personnes, il y a à chaque fois des exercices, des accompagnements. Quand on est une musicienne confirmée, et ben en fait on a certaines habitudes et généralement elle a envie d'en sortir. Je dis elle parce qu'il y en avait surtout une. et quand on est des musiciennes débutantes ou quoi, ben on a besoin d'être rassurée. Et quand on est Je laisse finir, je parle.
2: L'année dernière, je suis arrivée en disant « Moi, j'écris, mais je chante pas, hein, donc je chanterai pas. » Et puis, je me suis retrouvée à la restitution, en scène, à chanter avec, en soutien, Garance ou Léonore. Donc, voilà, c'est pour dire à quel point on est bien entouré et bien porté.
3: Propice au dépassement de soi et de faire des choses qu'on n'imaginait pas. Et toi, tu veux nous dire?
0: Bah alors moi je suis pianiste, mais il y a 3 ans quand j'ai fait le premier stage avec les filles, j'avais jamais écrit de chanson, enfin quasiment jamais. Et donc il y a toute la contrainte effectivement d'écrire en vers avec des rimes et voilà. Et après elle nous aide également pour la mise en musique. Donc vous aidez à la fois pour, parce qu'il y a des personnes qui ont déjà écrit en prose mais jamais dans un format chanson. Donc ouais, voilà, des fois ça peut être des textes qui vont être retouchés après pour que ça rentre dans le cadre. Et puis voilà, elles aident aussi énormément Garance et Léonore pour la mise en musique en fonction des besoins, quoi. Et des fois on a déjà la mélodie en tête, des fois il y a des toutes petites idées, donc on a juste besoin d'avoir un peu plus confiance qu'elles nous confirment. Puis des fois il y a rien du tout et donc elles vont réfléchir la musique complètement avec les stagiaires.
3: Donc on voit que vous faites des adeptes de ces stages. Donc peut-être on peut passer l'information pour les auditeurs et auditrices de Radio Royan-Vercors, c'est que ça va a priori continuer tous les ans. Si Prélenvoi a lieu l'année prochaine, vous refaites un stage?
4: Ouais. Bah en fait, on l'avait commencé il y a 3 ans à Ploua, et puis on est arrivé à Prélenvoi l'année dernière. Donc là, c'était encore cette année. Sûrement l'année prochaine. Après l'envoi, en tout cas, ces stages, il faut contacter Bonheur en scène. C'est Marie qui chapeaute tout ça, qui organise tout et qui nous fait à manger et qui s'occupe de nous.
3: C'est pas féministe d'avoir, voilà, en tant que femme, zéro charge mentale, qui est la seule qui est de créer.
4: Exactement.
3: Rien que ça.
4: Exactement. J'allais dire, faut aller vers Marie pour. Il y a d'autres stages aussi tout au long de l'année. Donc,
3: d'écriture.
4: Ouais, voilà, Bonheur en scène. Et vous pouvez lui écrire, et tout est écrit sur le site, voilà, sur le Facebook.
3: Est-ce que j'oserais vous demander à toutes les 5, du coup, s'il y a un extrait, un petit bout que vous êtes d'accord de partager au micro, vu que vous avez déjà fait la restitution ce matin, est-ce qu'il y a quelque chose qui est là encore un peu frais, chanté, ou juste 2-3 vers, un peu juste dit, hein, mais est-ce que vous en avez?
5: Ah ouais, vous pouvez faire.
3: Ouais, je vous prends un peu comme ça, au déboté.
4: Ouais, elles n'ont pas les textes. Ah oui.
2: On a posé le son à Montméran.
1: Ouais. On a fait un rap sur une musique. En parlant de thème, donc elles nous ont proposé deux musiques qui étaient très électroniques. Et il y en avait une qui se prêtait très bien pour faire un rap, ce qui n'est pas au départ notre style musical.
2: Pas du tout.
1: Et du coup, on a fait un rap. Et du coup, ça parlait de Montméran, là où on a logé, et de Près-l'Envoi. Donc voilà.
4: Voilà,
1: et
4: c'est sur la

0: Page Facebook, ouais, sur la page Facebook d'Asso qui organise le festival, pour info.
1: Ok, donc on ira voir sur cette page Facebook. Petite chose qui reste.
2: Moi, j'ai, dans ma tête, là, j'ai vivre avec l'ours et le loup. C'est un refrain de Marie Fleur.
3: Voilà. Sur le thème

0: Et voilà. Si ça, c'est pas une belle conclusion pour ce plateau, ben merci à toutes les trois d'être venues comme ça, là, aux dévotés. Merci à Garance, merci à Léonore.
1: Merci.
0: Et ben, on va rendre l'antenne après cette heure passée sur cette place du village de Près-l'Envoi. En plus, c'est l'heure d'aller voir Lily Lucas en spectacle, en concert. Voilà, sachez que ben, ce plateau sera en ligne. Laissez-moi un peu le temps de faire le nettoyage et de le mettre en ligne. Mais la semaine prochaine, il sera déjà à l'écoute sur Radio Royan.fr et sur Radio Royan Vercors 93 FM. Et puis, on rend l'antenne et on va finir sur une chanson qui s'appelle Asio Vivo.

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1: d'Europe,
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1: Aujourd'hui, rencontre avec Claire Roupert de la cabane des brebis à Saint-André en Royan.
2: Alors moi je m'appelle Claire, je me suis installée il y a 3 ans, donc en 2023 à Saint-André-en-Royans. Donc j'ai racheté un bâtiment de serrurier, donc ça n'avait rien à voir avec une ferme. Vu la disposition du bâtiment, en fait j'ai eu la chance de pouvoir organiser une bergerie dedans. Mettre des auges, faire mon petit labo de transfo au fond, et voilà, c'est parti comme ça, donc il y a 3 ans. C'est un endroit que je ne connaissais absolument pas avant de voir cette annonce. C'est entre Pont et Saint-Marcellin, pour faire grosso modo. C'est vraiment au pied du Vercors, dans les collines, dans le Royan. Donc c'est vrai que c'est un petit bout de monde à part quand même, le Royan. Et ben en fait j'ai fait un BTS production animale. Donc ça s'est terminé en 2013. Et en fait, partie de là, c'est toujours resté un peu dans un coin de ma tête de faire de l'élevage. J'ai vraiment eu le coup de cœur pendant ce BTS sur la production ovine. Et en fait, j'ai découvert vraiment le chemin de la transformation fromagère en arrivant sur le Vercors avec Christophe et Carole à l'époque à la chèvrerie du Châtelard. Où du coup, c'était mon premier emploi ici et j'ai pu vraiment découvrir de l'herbe, en gros, de ce qu'on donnait aux chèvres. Jusqu'à la vente du produit fini, et ça m'a bien plu. Donc après, je me suis dit, moi, ce qui me plaît, c'est le mouton quand même. Donc je suis partie plus sur des brebis laitières. Donc j'ai toujours des brebis laitières, des lacones, et j'avais acheté des basco-béarnaises. Et en fait, c'était beaucoup trop de contraintes pour moi. Je me suis rendu compte, en fait, que ça me plaisait pas énormément. Donc en mai, j'ai décidé d'arrêter la production laitière suite à une année quand même pas mal compliquée. Et je me suis tournée du coup sur la valorisation de la viande en vendant des colis de viande d'agneau. Et aussi en essayant de valoriser ma laine, notamment autour d'animations comme ce que j'ai pu faire en fin avril avec le parc, pour montrer aux gens depuis la tonte jusqu'au produit fini comment on s'occupait de la laine, on va dire artisanalement, quoi. En fait, dans l'idée, quand je me suis installée, je voulais vraiment valoriser tout ce qu'une brebis pouvait donner. Donc que ce soit le lait, la viande, la laine, même le tannage, à un moment ça m'est passé par l'esprit. Donc je me suis un peu lancée toute seule à chercher des infos, à acheter des rouets, des cardeuses, etc. Et en fait, au fur et à mesure, j'avais commencé à faire ça en 2022 sur les marchés de Noël à Lens, à Méaudre. Et c'est là où j'ai rencontré Sylvie Béguin, qui habite à Bouvante, qui est une fana de la laine et du feutre. Même quand elle part en vacances, elle ne peut pas s'empêcher d'aller voir là où la laine, où il y a des brebis. C'est super génial, elle a toujours plein d'infos. Elle fait partie de l'atelier Laine d'Europe. Et en fait, de fil en aiguille, j'ai rencontré Véronique Thierry, qui est à La Chapelle, qui a Chlorophylle, et qui, elle, propose des ateliers aussi de tissage. Elle fait de la teinture végétale, de la teinture naturelle aussi sur la laine. Et du coup, c'est les deux copines avec qui je travaille en particulier quand je fais des animations comme ça. C'est le projet de pouvoir gérer sur la ferme l'entièreté de la laine, sachant que j'en ai pas non plus des quantités phénoménales. C'est justement pour ça que je me dis que c'est faisable. Donc ça va de la tonte, le lavage, le tri de la toison, le lavage, le cardage, le filage ou alors carrément le feutre directement. Donc là, le prochain objectif, c'est de faire une petite station de lavage, à voir comment je peux faire avec la phyto que j'ai déjà en place, si c'est faisable ou pas, en fonction des normes, etc. En fait, ça part du constat que la laine, c'est une matière qui s'est oubliée il y a peut-être 30 ou 40 ans quand les fibres synthétiques sont arrivées. Dans le meilleur des cas, la laine française était envoyée donc en Chine pour être lavée, traitée, etc. Il y a une laverie qui reste en France, une ou deux. Il y a des micro-laveries qui commencent à avoir le jour. Le problème étant qu'en fait, dans les grosses laveries, la grosse laverie en tout cas, il faut une quantité de laine assez conséquente pour que ça soit pris en charge. Mais quand on a 20, 30,
3: 40 kilos, en fait, si on veut valoriser la laine, soit on est obligé de tout faire nous-mêmes et c'est un boulot monstre, soit il faut se regrouper entre éleveurs. Donc ça se fait de plus en plus aussi. Ou alors, tout simplement, la laine, elle est mise sur le tas de fumier et puis terminée, quoi. Donc voilà, ça part vraiment de ce constat-là que la laine, c'est une matière noble, qui était très bien valorisée. On avait des races, chaque contrée avait un peu sa race spécifique, adaptée au terroir et avec laquelle on faisait des choses. Il y a des races qui sont plutôt typiques pour faire des matelas. Il y a des races qui ont la laine plus rebondissante que d'autres. Et depuis les fibres synthétiques, la qualité de la laine s'est complètement perdue parce qu'on n'y fait plus attention. On n'y fait plus attention et du coup, c'est plus du tout un critère de sélection, en tout cas dans la majorité des races. Et maintenant, pour remonter la pente, c'est un peu compliqué. Et dans les 10 dernières brebis que j'ai achetées suite au changement de production, je me suis un peu tournée sur des races qui pouvaient en même temps valoriser la viande, donc les agneaux. Et j'ai essayé de trouver des races à petit effectif et notamment qui avaient une laine dont je pouvais me servir soit pour filer, soit pour feutrer. Donc j'ai des croisés bisets où la laine elle est pas mal pour filer et puis en plus c'est de la laine qui a des couleurs naturelles. Et de la mourée rousse, pareil, il y a 5 mourées rousses. Je connais pas exactement les caractéristiques de la laine, mais elle a l'air assez bien et pour feutrer et pour filer aussi. C'est plus des fibres laine, contrairement à la Basco que j'avais par exemple, qui ont beaucoup de jarres en fait ou de poils dans la laine. Et qu'est-ce que j'ai d'autre? Des croisés solognottes. Voilà aussi, pareil pour normalement la laine qui devrait faire pour le fil et pour le feutre. Quand j'ai eu mes brebis, il fallait bien que je pense à les tondre. J'y connaissais pas grand-chose. Je me suis débrouillée avec mes 5 premières brebis, tant bien que mal, aux forces, donc avec les ciseaux de tonte. Et puis en fait, ça m'a bien plu. J'ai fait une formation en 2023 avec l'association des tondeurs de moutons de tonte machine. Donc en théorie, je sais tondre à la machine, mais les forces, ça me plaît bien. C'est plus calme, c'est plus tranquille. Ça impressionne toujours les gens quand ils viennent. C'est rigolo. Je prends mon temps pour le faire et puis ça fait pas de bruit, ça vibre pas. Moi j'aime bien, voilà. Tout va se jouer en fait dans la position. On a une technique bien particulière de tonte qui a été développée par un néo-zélandais. On assoit la brebis et puis on a tout un cheminement avec elle entre les jambes pour pouvoir en fait, dans l'idée à la base, récolter la toison d'un seul tenant. Pour pouvoir ensuite faire le tri et qu'elle se tienne tout. En fait, quand on veut valoriser la laine, il faut faire attention à tout plein de choses, notamment ça. Au stage, il disait qu'on n'est pas tondeur tant qu'on n'a pas 2000 brebis dans les pattes. Donc voilà. Combien d'années je vais mettre pour être tondeuse avec 40 brebis à tondre toutes les années? De mes parcelles que j'ai fait faire. Je suis super contente. Et ça, c'est du regain. C'est la seconde coupe de foin. J'aurais bien voulu avoir le cheval de trait, tu sais, avec tout le matos. Mais bon, j'y suis pas encore. Et j'ai rien pour stocker le matériel, alors du coup, voilà. J'ai trouvé un gars super sympa pour le faire. Donc, c'est super bien. Alors, il y a du foin et le foin, je leur donne du grain aussi. Je leur donne de l'argent en plastique et de la luzerne. J'ai rejoint l'aventure à tout bout de champ grâce à la mairie de Saint-André. Grâce au parc, en fait, qui avait décidé cette année d'ouvrir un peu plus les portes, de faire participer plus largement des fermes qui sont pas que sur le plateau. Et donc, en fait, je me suis dit, oh, c'est une super démarche. Moi, j'en avais un peu besoin aussi à ce moment-là parce que, en termes de communication, je suis vraiment pas OP pour le moment. Et que cette animation que je fais donc depuis 3 ans, C'est quelque chose que je pense qui gagne à être connu aussi parce que bah, on parle de la laine, on fait venir les gens à la ferme, etc. J'ai vraiment profité de cette occasion pour essayer de faire quelque chose de bien, donc avec un repas organisé, etc. Et ça a pas trop mal fonctionné. Je suis contente, sachant que moi, l'animation de base, elle est sur un week-end entier. Et que là, le parc était présent samedi. Mais c'était super chouette parce que du coup, j'avais l'impression d'avoir des invités en plus. Et en fait, on a pu vraiment collaborer sur le côté agricole, l'accueil des gens et puis les thématiques de l'environnement, de l'agriculture, pour que les gens se rendent compte aussi, comme c'est le but d'ailleurs d'À tout bout de champ, de remettre du lien en fait entre les paysans et puis les vacanciers ou les touristes ou même simplement le voisin en fait qui ose peut-être pas toujours venir dire bonjour. Ben, moi ça me plaît toujours de faire venir les gens sur un temps un petit peu festif pour leur montrer des choses qu'ils n'ont peut-être pas l'habitude de voir, même s'il y a des gens que ça fait 3 fois qu'ils reviennent, donc je sais que ça doit leur plaire, c'est chouette. La première année il y avait quasiment tout le village qui est passé je pense. Donc c'était super chouette, c'était un peu les portes ouvertes de la nouvelle agricultrice du coin. Ça m'a fait super plaisir. Et après, voilà, il y a ceux qui reviennent, il y a les gens de passage qui sont complètement ébahis de voir tout ça. Et ce que j'aime bien, c'est que souvent ça leur rappelle des souvenirs. J'en ai eu plusieurs qui me disaient ah et tout, ou qui expliquaient à leurs petits-enfants que eux ils avaient fait ça, ils avaient connu. Ah ben j'ai sûrement une machine comme ça à la maison encore, je sais pas où elle doit traîner quelque part. Donc en fait, c'est pas si loin quoi.
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1: Aujourd'hui, rencontre avec Fabien Lombard, du domaine de Pellon à Suze.
4: Alors, je suis Fabien Lombard, vigneron à Suze, donc je suis sur le domaine Pellon. Le domaine Pellon, c'est un domaine viticole familial, donc Suze, c'est une commune dans la vallée de la Gervanne, et on est une commune entrante dans le parc depuis 2025. Le domaine de Pellon, c'est un domaine qui est sur la colline de Pellon. C'est assez simple en fait. Pellon, ça veut dire en occitan montagne longue. Donc du coup, le domaine s'appelle comme la colline. C'est une petite colline qui est pas très haute et qui est toute en longueur. Donc c'est pas les hautes montagnes du Vercors, mais par contre, nous, on est dans la vallée de la Gervanne, au pied du massif de Saint-Pancras, donc qui est un site assez exceptionnel puisque c'est un synclinal perché comme celui de la forêt de Soum, mais en beaucoup plus petit. C'est assez vert puisque plus de la moitié en fait du territoire est couvert par la forêt, mais il y a aussi dans les bas de coteaux une activité agricole assez riche, avec de l'élevage, avec des grandes cultures, et puis de la viticulture avec l'AOC Clairette de Die. Alors, sur la commune de Suze, on a la particularité d'avoir 3 terroirs différents. Donc il y a le terroir du vieux village de Suze, où nous on a surtout des clairettes. C'est un sol très sableux. C'est justement ces éboulis en fait que l'on retrouve aussi dans le massif central. Il y en a pas beaucoup des sols sableux comme ça dans la Drôme, mais en tout cas nous sur le vieux village on en a. Donc c'est des sols qui sont assez intéressants parce qu'après une pluie on peut passer, ça ressuit très vite. Après plus autour du domaine on est sur des argilo calcaires, plutôt des éboulis justement du massif du Vercors. Là c'est plus argileux, plus adapté pour les rouges. Et puis après on a aussi des terrasses alluviales, donc des terrasses déposées par la Gervanne ou la Drôme. Et là c'est plutôt des galets roulés. Donc, en fait les 3 terroirs cohabitent sur le domaine. C'est un domaine familial qui est assez ancien, puisque nous, ça fait à peu près 150 ans qu'il y a des vignes sur le coteau de Pellon. Moi, je suis la 6e génération et je me suis installé avec mon épouse Christelle à partir de 1998. Et aujourd'hui, on travaille à 3 sur le domaine avec Pauline qui vient renforcer l'équipe. Sur l'exploitation, on produit essentiellement du vin blanc, du vin rouge, du vin rosé, des vins effervescents, donc quand il y a beaucoup de bulles, ou des vins pétillants quand il n'y a pas trop de bulles. En fait, c'est un domaine qui fait à peu près 5 hectares de vignes, donc c'est assez petit en termes de surface. Après, on a d'autres parcelles pour des cultures autres, mais voilà, qui ne sont pas valorisées directement au domaine. Et sur ces 5 hectares, on a 13 variétés différentes. Donc c'est assez vaste en fait. Classiquement, il y a 2-3 variétés dans un domaine viticole. Nous, on a fait le choix sur une petite surface d'avoir beaucoup de variétés. Et ces variétés, on vinifie 12 vins différents. Donc entre les blancs, les rouges, les rosés, les vins effervescents et les vins pétillants. Alors, il y a deux vins qui sont assez emblématiques du domaine. C'est l'Oublié, d'abord. Donc, c'est un vin blanc dans une appellation qui s'appelle le Coteau de Die. Donc, c'est une petite appellation en termes de surface qui fait à peu près 5 hectares sur l'ensemble de la vallée de la Drôme et du Diois. Et nous, on a là un peu plus d'un hectare de cette appellation. Et donc ça, c'est un vin blanc tranquille, donc sans bulles, que nous, on boise. Donc, il y a un élevage en gros fût qui permet d'avoir de la finesse et de l'élégance dans le vin. Donc ça, c'est notre vin blanc phare sur le domaine. Et puis, l'autre vin un peu signature, c'est l'Inespéré. C'est un assemblage en rouge, deux cépages, un qui est assez local, la Syrah, qu'on retrouve dans toute la vallée du Rhône-Nord, et le deuxième cépage, c'est le Cabernet Sauvignon. Ça, c'est un peu plus exotique, puisque ça vient de Bordeaux, mais nous, on en a mis en 1999 dans nos vins, et depuis, voilà, on en met un petit peu dans l'assemblage de l'Inespéré. Pour reprendre l'exploitation, ça a été assez simple au final, puisque depuis tout petit, c'est ce que j'aimais faire. J'aimais être dans les tracteurs, dans la vigne, au contact de la terre. Donc ça, c'était pour moi une évidence. Donc c'est vrai que dès la troisième, j'ai dit à mes parents que je voulais faire un lycée agricole. Donc j'ai fait un bac dit à l'époque des primes, donc un bac agricole. Puis à la suite, j'ai fait un BTS VT ENO et un diplôme d'œnologue. Donc du coup, c'est là où j'ai rencontré mon épouse, Christelle, qui est aussi œnologue comme moi. Et du coup, on s'est installé après, en 1999, dès la fin de nos études. Voilà, on n'avait pas forcément envisagé de tout de suite s'installer. On voulait faire 2-3 expériences à l'extérieur. Mais les situations familiales exigeaient en fait qu'on revienne un peu plus vite sur le domaine. Et donc du coup, on s'est installé en 1998 et on a vinifié nos premiers vins en 1999. Alors, ce qui a changé, en fait, au moment où nous, on s'est installé, c'est plutôt la perception, notamment, de l'agriculture biologique. Alors, certes, mon grand-père, en fait, travaillait en bio sans le dire, hein, puisqu'il était beaucoup en traction animale. Il avait une petite exploitation, il avait seulement 2,5 hectares de vigne, donc c'était une toute petite surface en vigne, mais il faisait son vin, il le vendait ici au domaine déjà. Et après, c'est une exploitation assez diversifiée. Les années 60 sont arrivées par là avec mes parents qui sont installés. On était plutôt sur une concentration, en fait, des cultures. Donc, mes parents sont partis dans deux directions. La première, c'est l'élevage, donc l'élevage porcin, qui aujourd'hui est abandonné sur l'exploitation depuis les années 80. Et la deuxième voie, c'était la viticulture avec la cave de Dijaillance. Et donc, ils ont planté en fait un certain nombre de vignes. Ils sont passés de 2,5 hectares que mon grand-père avait à 12 hectares. Quand nous, on s'est installé avec Christelle, donc il y avait un peu plus de 12 hectares sur le domaine. On a continué à travailler les vignes pour Jaillance. Donc aujourd'hui, on a encore 6 hectares pour Jaillance et on a 5 hectares en cave particulière. Mon approche sur la partie agriculture et agriculture biologique, alors ça a été d'abord pour nous, parce qu'on est les premiers en fait à être dans la vigne. Donc on a fait ce choix dès 2003 de travailler en partie en bio, puis après complètement, puisqu'en 2009 on a été certifié sur le domaine. L'idée, c'est de pas mettre d'intrants chimiques. Donc pour la vigne, quand même, on a besoin de traiter. La vigne, c'est pas une plante facile. Même s'il fait très beau cette année, on a moins traité, mais malgré tout, il y a quand même du mildiou, il y a de l'oïdium, de maladies, et donc on a besoin de mettre du soufre et du cuivre. Pas beaucoup de travail du sol, un tout petit peu sous le rang, mais très peu. Beaucoup d'enherbement, mais ça, c'est déjà une pratique que mon père faisait. Même s'il n'était pas en bio, il avait déjà un enherbement très, très poussé. Et puis après, on met des fumiers de mouton pour nourrir la vigne. Donc c'est quelque chose d'assez simple en bio, hein. C'est du fumier de mouton, un peu de mildiou, un peu d'oïdium avec du soufre et du cuivre. Et puis après, donc un peu d'entretien du sol, mais

On a mis en place un programme avec le syndicat de la Clairette de Die et le parc naturel régional du Vercors sur des nichoirs et des haies dans les vignes. Alors ça, c'est un peu plus récent dans le domaine. C'est une suite logique. Dès l'instant qu'on a une vigne qui se porte bien, on a envie qu'elle soit encore mieux et encore plus résiliente. Et on voit aussi qu'on en a besoin pour lutter contre le réchauffement climatique actuel. Donc, on a mis en place des nichoirs à mésanges, des nichoirs à chauve-souris, parce que dans la vallée de la Gervanne, on a une zone Natura 2000 qui est très riche en fait en chauve-souris. Et après, on a aussi replanté des haies et des arbres isolés, comme quelques mûriers. Les mûriers, ça fait partie du patrimoine en fait de la vallée de la Gervanne avec des vers à soie. Alors, c'est difficile en matière de biodiversité de quantifier et de qualifier en fait les effets. Ce qu'on voit, nous, en tout cas, c'est qu'on n'a pas recours à des insecticides dans les vignes. Donc déjà, c'est un premier point, c'est que le milieu est suffisamment résilient pour qu'il y a des insectes qui sont nuisibles pour la vigne. On a des petites cicadelles, on a des petits vers qui mangent les raisins. Pour l'instant, ils sont en quantité limitée et acceptable. Et ça, c'est probablement dû à ce milieu qui est assez riche dans la vigne. Mais par contre, dire voilà, parce qu'on a mis des nichoirs à mésanges et à chauve-souris, on a moins de vers de la grappe, c'est pas évident. Mais en tout cas, ce qui est sûr, c'est qu'on n'a pas d'insecticides dans les vignes. Les mésanges et les chauves-souris ont été choisis spécifiquement parce qu'elles ont un rôle en fait pour débarrasser entre guillemets tous les parasites de la vigne. Donc effectivement, les mésanges comme les chauves-souris mangent les cicadelles et mangent les vers de la grappe. Donc là, il y a eu pas mal d'études qui ont été faites, notamment sur le vignoble de Bordeaux. Donc en fait, on s'en est inspiré quand on a monté le programme, on est allé voir ce que les autres avaient bien fait et on s'est dit on va faire pareil et mieux. Et là, on a mis donc 10 nichoirs à mésanges et 10 nichoirs à chauves-souris par hectare. Donc, ce qui est une densité intéressante. Et on a replanté, nous, sur le domaine, environ 300 mètres linéaires de haies. On n'a pas replanté beaucoup de haies parce qu'en fait, on s'est aperçu qu'il y avait déjà beaucoup d'arbres et beaucoup de haies, beaucoup de forêts. Quasiment toutes nos parcelles sont en bordure d'une haie ou d'une forêt. Donc, on a la mis là où il en manquait, mais on avait déjà un milieu qui était assez agréable. Alors, la haie, en fait, c'est sur le long terme. Le nichoir à mésange, le nichoir à chauve-souris, c'est parce qu'il manque des habitats. Donc, on a besoin de les rajouter rapidement. Par contre, les arbres isolés et les haies, c'est pour dans quelques années, quand elles seront développées, c'est là que les oiseaux iront. Donc en fait, on est en deux temps, du très court terme et du long terme. Travailler sur le vignoble, en fait, c'est au moins on plante une vigne pour 50 ans, voire plus. Donc du coup, effectivement, on est sur un temps long quand on est vigneron. Moi, j'ai des vignes que mon père et ma mère ont plantées dans les années 70, notamment une des plus belles parcelles, elle a été plantée en 1972 de cépage clairette. Et elle donne encore des magnifiques raisins. Donc, ça nous permet voilà, de se dire que pendant des années, on a récolté sur ces parcelles-là. Après, nous, on a replanté l'année dernière une parcelle de vigne avec un cépage, le Vermentino, qui s'appelle aussi le Rôle quand on est en Provence et en Corse. Et c'est un cépage qui est très résistant à la sécheresse. Donc, en fait, aujourd'hui, on est obligé de voir sur le temps long, sur l'adaptation au changement climatique. Et donc, on va planter des cépages comme le Grenache noir, comme le Mourvèdre, comme le Vermentino, qui sont des cépages plutôt résistants, et la Clairette également, plutôt que de planter du gamay ou de la syrah.

0: Alors nous, l'accueil du public, en fait, c'est toute l'année. Du lundi au samedi, la cave est ouverte de 17h à 19h. Donc ça, c'est un point important. On a depuis le début, en fait, privilégié la vente directe. Donc on vend plus de la moitié de nos bouteilles ici au domaine. Après, donc on fait des visites une fois par semaine. Le lundi, en ce moment, on fait des dégustations thématiques également autour du cépage Clairette, justement ce cépage emblématique de notre vallée de la Drôme. On fait des ateliers nichoirs. Et puis après, tout l'été, il y a des repas le mercredi, jeudi et le vendredi, en accord avec les vins. Alors, pour rentrer dans un tout bout de champ, ça a été voilà, pour nous une évidence, parce qu'on accueille déjà beaucoup au domaine. L'idée, c'est de proposer ce qu'on sait faire, c'est-à-dire une visite du vignoble, avec Christelle, donc ma femme, qui va prendre toutes les personnes qui seront là. Et on fera des plus petits groupes s'il y a vraiment beaucoup de monde, pour aller visiter les vignes et finir par une dégustation en haut du coteau de Pélon. Et pendant ce temps-là, s'il y a des enfants qui veulent pas aller crapahuter dans les vignes, on a un atelier nichoir, justement. Donc Pauline, qui travaille avec nous, sera en charge, en fait, de faire réaliser des nichoirs à mes anges, aux enfants et aux plus grands, s'il y en a qui veulent aussi faire des nichoirs. On peut les peindre, on peut les graver, voilà. C'est assez ludique. Et puis ensuite, sur le programme d'À tout bout de champ, on a la chance d'avoir dans la vallée de la Gervanne, sur Gigoré-Lozeron, qui est aussi une commune du parc, un artiste qui est Fred Dubonnet, qui va jouer un spectacle donc qui est agriculturel, donc vraiment autour de deux modèles agricoles et de deux frères qui sont un plus sur la production et un plus voilà, sur les petites structures. Donc il fait cohabiter ces deux personnages pendant son spectacle sur à peu près 1 heure de spectacle. Donc ça sera sous le hangar, donc on enlève le matériel, on s'installe, on met des tables, des chaises et on s'installe dans le hangar du domaine. Donc ce sera à l'abri du soleil et de la pluie s'il y a des intempéries ce jour-là. Et puis ensuite, pour poursuivre la soirée après le spectacle, ceux qui veulent peuvent rester pour un repas au four à bois. C'est toujours pour nous, pour accueillir en fait manifestations comme Tout Bout de Champ, c'est hyper intéressant parce que ça permet en fait d'aller directement au contact du consommateur, qu'on dit souvent consommateur et acteur. Effectivement, bah, c'est important qu'ils se rendent compte de là où sont produits nous les vins, mais ça peut être d'autres cultures dans d'autres fermes. Et c'est aussi de marier, parce que quand on est producteur de vin, on aime bien les repas, on aime bien les accords mets et vins. C'est aussi de marier ben, le bleu du Vercors et d'autres productions du parc du Vercors dans ce repas.
1: Vous venez d'écouter le portrait sonore du domaine de Pélong qui se trouve à Suse.
2: 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Aujourd'hui, rencontre avec Camille et Alexandre de la ferme de la Bicoque, à Échevy.
3: Je suis Camille Picot de la ferme La Bicoque. On est à Échevy ici. Échevy, c'est la vallée qui fait le lien entre le Royan et le Vercors. Et ici, on est à la ferme où on est vraiment pile au milieu entre la rivière de la Vernaison et les falaises du Vercors.
4: Alors moi, je suis Alexandre Garon. Je suis le fermier de La Bicoque. Et ça fait 8 ans qu'on est là et qu'on essaye de créer un lieu qui est plaisant et agréable pour vivre sainement de nos productions et nos ateliers. On a démarré par faire un peu notre nourriture. L'objectif, c'était de faire un peu de maraîchage, d'arbo, d'élevage et de s'installer doucement dans cette ferme et développer ensuite divers ateliers. Donc on s'occupe d'un élevage de brebis, de chèvres et ensuite de tous les petits animaux de la ferme, poules, canards, lapins, pigeons, cochons, etc. Et à côté, on s'occupe de faire du maraîchage. Donc ça, c'est plus Camille qui pourra parler du maraîchage et de l'arboriculture.
3: Le maraîchage, on l'a développé au fur et à mesure, en agrandissant à chaque fois, en proposant surtout de la transformation. Ici, quand on est arrivé, il y avait déjà un petit hectare de noyer. On se voyait pas laisser à l'abandon. Donc on a exploité, on va dire, ces arbres. Puis ensuite, bah, on a planté pas mal de fruitiers, des pommiers, des cognassiers, ce qui marche bien ici. On a tenté d'autres arbres, mais qui fonctionnent moins bien avec le climat. On est en moyenne montagne ici, donc avec un ensoleillement qui est parfois un peu réduit l'hiver, même si on en a toujours. Donc faut faire avec ça. On est à peu près à 500 mètres d'altitude. Donc on a quand même un peu de gel tardif. Voilà. Par rapport aux arbres et au maraîchage, moi, l'idée du lieu ici, c'est que on fait avec peu, sans mécanisation, pour pas mal de raisons. Moi, la première, c'est de faire avec. Faire avec ce qui nous entoure. On n'utilise absolument aucun intrant. On utilise seulement le fumier de nos volailles et de nos ovins, et parfois de nos ânes aussi. On travaille en agriculture biologique. On est certifié. Maintenant, on l'a toujours fait, mais maintenant on est certifié. Et du coup, c'est des semences qui ont un rendement plutôt bon, mais c'est que des variétés anciennes qui, pour moi, peut-être produisent moins que du F1, mais ils garantissent des choses intéressantes. Le fait de pouvoir reproduire ces semences aussi. Enfin, il y a des choses assez... des actes militants quand même dans ce qu'on fait par rapport à la liberté de reproduire ses semences.
4: Avec la vie qu'on avait avant, aussi bien en éducatif qu'en animation, on a développé une ferme pédagogique à la maison et surtout itinérante, c'est-à-dire qu'on se déplace dans toutes les structures qui ont un peu d'herbe et d'ombre pour amener nos animaux et qui soit en lien avec des personnes âgées, des jeunes. Dans les quartiers, dans les villes, on va vraiment partout depuis 7 ans maintenant, avec un camion aménagé, des animaux qui sont habitués dès leur naissance à voir du public. On se déplace du coup avec des chèvres, des moutons, des lapins, des poules, des canards, un chien de direction pour faire des démonstrations de troupeaux. Et on passe une journée, une semaine avec ces gens qui, en général, sont pas forcément habitués au contact des animaux. Donc, c'est un mélange de ferme et de médiation animale qui est très intéressant et qui nous permet de sortir un peu de la ferme et de partager notre passion pour des gens qui n'ont pas les moyens de se déplacer jusqu'ici.
3: Puis pour finir, on a développé en fait au tout début le souhait d'accueillir des personnes sur la ferme, donc par le biais d'une cabane dans les arbres, mais pas si perché que ça, finalement, pour ceux qui ont le vertige. Et du coup, ça permet d'accueillir 3 personnes, en toute autonomie, avec une douche solaire. Il y a tout ce qu'il faut, mais de façon rudimentaire, histoire d'être vraiment en lien avec la nature qui nous entoure. Moi, je viens de Paris. Et dans ma formation d'éducatrice de jeunes enfants, j'ai été sensibilisée à la médiation animale tout en travaillant en protection de l'enfance. Et en fait, en parallèle, on s'est rencontrés et ce qui a fait une espèce de combinaison de projets, on a développé en fonction de ce qui nous plaît, de ce qu'on sait faire. Parfois, on a aussi développé en fonction des contraintes, mais parfois, on a révisé ces choix-là, puisque en fait, notre objectif, c'est de vivre de ça, mais de bien vivre et de pas faire des choix qui nous correspondent pas.
4: De mon côté, j'ai toujours travaillé en agricole depuis mon adolescence, des premières cueillettes jusqu'à arriver dans le Vercors pour faire le service de remplacement. La PAP, qui m'a appris à aller dans énormément de fermes du Vercors. Et ceci plus cela a fait que j'ai rencontré assez de gens pour être assez expérimenté, malgré que j'avais une formation agricole, c'était pas suffisant à mon goût, pour ensuite trouver cette ferme et exploiter un peu toutes les richesses que chacun m'avait apportées. Et enfin, je me suis rendu compte qu'aussi dans beaucoup d'exploitations, elles étaient grandes, elles étaient bien. Mais c'était toujours pour un type d'élevage. Et que du coup, j'ai pris tout le bon qu'ils avaient à m'apporter. J'ai mis de côté tout le reste. Et l'idée, c'était qu'entre ma jeunesse et le monde du travail, le jour où on a trouvé notre ferme, l'objectif, c'était d'être assez diversifié pour justement ne manquer de rien. Donc déjà faire son alimentation, ce que malheureusement, les agriculteurs n'ont pas forcément le temps de faire. Et c'est quelque chose qui était important pour nos enfants, qu'ils aient une alimentation saine malgré de petits revenus agricoles. Et donc on s'est diversifié, donc Camille avec ses talents de maraîchage et de transformation, et surtout de cuisine exceptionnelle. Et de mon côté, c'était plus l'animation, l'élevage et le côté aménagement nature sur la ferme. « Nous, on va dire, on est des jeunes paysans. Donc là, on a la quarantaine, mais quand on s'est installé ici, on savait un peu qu'on aurait des prédateurs des airs, des prédateurs du sol. Alors nous, du ciel, on va avoir l'aigle royal autour des palombes, la buse variable, le faucon pèlerin, le circaète. Bon, le circaète, il prend les serpents, il nous embête pas. Enfin, et encore, on aime bien les serpents. Mais du coup, c'est compliqué, puisque pour l'élevage, notamment des volailles, des lapins, etc., en plein air, bah, du coup, moi, je produis plus pour leur donner leur part. Donc voilà, parfois, je sers un peu d'élever en extérieur sur beaucoup d'espace. Je perds beaucoup d'animaux, mais je suis content de pas leur mettre un coup de plomb et de me dire que je suis arrivé dans cette belle vallée de la Vernaison bien sauvage et que si je suis venu parce qu'elle était sauvage, faut que j'accepte le monde qui vit avec. Moi, on va dire que mon loup à moi, c'est l'aigle et les autours. Et du coup, j'avais mis les cochons avec les volailles et ils avaient peur des cochons. Mais ensuite, les cochons ont démonté le sol, ce qui ont fait apparaître un nombre de plantes indésirables conséquentes. Et puis, il y a eu la neige et les cochons se sont enfuis et les volailles se sont enfuies. Et puis, du coup, j'ai arrêté les cochons et puis les autours se sont rendus compte que les cochons n'étaient plus là. Et finalement, la solution, c'est d'avoir moins d'animaux et de les protéger mieux. Et après, au sol, on va avoir plus tout ce qui est renard, fouine, belette, etc. Le loup est de passage, mais jusqu'à présent, je touche du bois, il est de passage. Et puis les chiens autour font que peut-être ils se posent des questions au niveau des odeurs, si ça vaut le coup de venir par là. De par notre diversité, on peut se permettre d'essayer des choses que d'autres ne peuvent pas, puisque si tu as une activité de maraîchage et que tu dépends de tes planches et de tes productions, c'est plus compliqué de faire des essais et de pas pleurer à chaque fois qu'on perd quelque chose, parce qu'on en a, on a d'autres, on fait d'autres activités, donc on peut faire des essais que d'autres ne peuvent pas forcément faire.
5: Fais le tour en bas, Otan. Va chercher le mouton. Otan, fais le tour en bas. Fais le tour.
4: Ah, peut-être qu'on va voir arriver. J'ai une chienne qui est trop bien. Elle connaît le territoire par cœur et elle me ramène qui elle veut, quand je veux. Une télécommande.
3: Alors du coup, parmi toutes ces années, à de nombreuses reprises, j'ai régulièrement croisé Aurélie Gachon, qui représente le parc du Vercors et l'association des fermes du Vercors. Et une fois qu'on a été enfin prêt à adhérer et accueillir du public pour vendre nos productions, j'ai dit top là à Aurélie. Et puis depuis l'année dernière, donc on fait partie du réseau Ferme du Vercors. Donc ils ont proposé cet événement à tout bout de champ, et ce qui nous permet de faire le grand saut dans une belle porte ouverte avec de jolis partenaires qui sont les fermes du Vercors et le parc du Vercors. Donc l'événement, c'est le samedi 4 juillet, ça démarre à 10h, et tout au long de la journée, on aura aussi la dégustation des produits de la ferme, pour pouvoir goûter un peu ce qu'on sait faire avec ce qu'on produit, voilà.
4: Donc l'idée, c'était d'essayer un peu sur une journée, de montrer un peu tout ce qu'on fait, tout ce qui nous tient à cœur. Donc on démarre à 10h par le spectacle de la ferme itinérante. Donc c'est un spectacle d'une heure qui est adapté pour les écoles et tout type de structure, pour les enfants et les personnes âgées. Et l'objectif, donc ça s'appelle Fermier pour congé annuel. Et donc c'est un spectacle ludique et pédagogique rassemblant mes compères de la ferme, donc les chèvres, les moutons, les poules, les canards, les oies. Et on mêle les enfants à la ferme, l'objet en parlant d'un paysan qui souhaite partir en vacances pour la première fois. Et du coup, il aimerait confier sa ferme à des remplaçants, donc un peu comme moi qui étais au service de remplacement. Et pour ça, il fait appel à tous ses enfants pour leur expliquer son travail sur une journée ou sur une année et voir si à la fin, ils seront capables de pouvoir gérer la ferme et que lui pourra partir définitivement une petite semaine en vacances au Costa Rica. Et en parallèle, on a un incroyable artiste qui se déplace pour venir jusqu'à nous, qui s'appelle Kobe, qui a fait une belle exposition dans le Royan-Vercors sur les déchets. Et ça nous a beaucoup plu. C'est chouette, ça questionne, ça choque et ça fait du bien. Et du coup, Camille a eu cette idée de proposer un partenariat avec lui autour de l'agriculture, de la paysannerie et de l'actualité. Et il a su répondre favorablement à ce souhait et à bien sûr sortir exactement les punchlines qu'on veut entendre et qu'on veut voir sur nos t-shirts. Donc il propose de la sérigraphie. Venez avec vos t-shirts vides et vous repartirez avec des phrases sympathiques et percutantes sur le monde agricole d'aujourd'hui et la paysannerie.
3: Et du coup, on a vraiment travaillé ensemble là-dessus, sur plusieurs thèmes, les animaux, la nature, la ferme, voilà. Et le résultat est chouette. Et ils seront présentés différentes phrases sur différents thèmes. Et voilà, ravie de pouvoir l'accueillir à la ferme et puis surtout de montrer à d'autres personnes qui ne le connaîtraient pas, qui est quelqu'un de Grenoble aussi, donc on est dans du local.
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1: Aujourd'hui, rencontre avec Élodie Belle de la bergerie de la Rouille qui se trouve à Bouvante. Moi, c'est Élodie Belle. Ici, on est à la bergerie de la Rouille, à Bouvante, au pied du Vercors. Voilà, il y a des petites montagnes qui nous entourent et un peu de prairie qui entoure la ferme pour les brebis, faire pâturer les brebis. Sur la ferme, nous sommes deux associés, mon mari Zachary et moi. On embauche deux personnes à temps plein, une fromagère et puis un salarié agricole. Donc chacun a ses tâches bien définies. Moi, je m'occupe de toute la partie commercialisation, transformation, traite. Et Zachary s'occupe plutôt, lui, de la partie agricole, soins aux animaux et travaux des champs. Il fait aussi un peu de vente. On a des brebis et on a des vaches. Les brebis qu'on a, c'est 100% brebis laitières de race Lacaune. On transforme l'intégralité du lait sur la ferme. Et les vaches, ce sont des vaches au braque. Elles sont là pour la viande. Par contre, on fait pas de la vente directe sur cet atelier-là. Alors, tout ce qu'on produit sur la ferme est bio. On produit au niveau de l'atelier lait, des yaourts. On fait aussi des fromages lactiques. C'est en fait les petits crottins, hein, comme tout le monde appellerait ça. On fait des pâtes pressées, mi-cuites. On fait de la feta et on fait du bleu. Pour la petite histoire, notre bleu a eu la médaille d'or au concours général agricole de Paris cette année. La ferme va avoir 10 ans cette année. Pour nous, c'est important parce que il y a eu un long trajet de fait jusque-là. Zachary s'est installé en 2016. Au début, il était tout seul sur la ferme. Il s'est installé avec 60 brebis. Et on avait encore des brebis allaitantes à l'époque, puisque historiquement, c'est une ferme qui appartenait à son oncle. Et il y avait des brebis allaitantes et des vaches allaitantes. Et quand Zachary s'est installé en 2016, il a gardé un petit peu de brebis allaitantes, parce que bon, on ne savait pas ce que ça allait donner, en fait, l'atelier laitier. Petit à petit, on a augmenté le nombre de brebis, on a diminué les brebis allaitantes, jusqu'en 2019, où, comme il y avait besoin d'être deux pour travailler sur la ferme, je me suis installée en 2019. J'ai repris la ferme de René Fort à Bouvante-le-Haut, avec donc l'atelier vache allaitante. Et donc, depuis là, on a 35 mères allaitantes au braque, et on a 200 brebis laitières et plus du tout de brebis allaitantes. Donc, on ne fait plus du tout de viande d'agneau. On est arrivés tous les deux à ce métier avec Zachary. En fait, on s'est rencontrés à notre premier job. On était nutritionniste pour bovins, pour une entreprise irlandaise. Zachary donc s'est installé suite à ce poste-là. Et puis moi, après, je suis partie travailler à Roibon, chez Margaron, dans l'alimentation du bétail, où j'ai gardé mon poste de nutritionniste.
6: Et du coup, en fait, on a toujours été dans le milieu. Mais quand on voit plein de fermes chez des clients, c'est une super formation, en fait. Parce qu'on voit plein d'expériences, on voit les choses à faire, à pas faire, on voit des idées. On voyage aussi, mine de rien, dans toute la France. Et du coup, bah, on a envie d'appliquer ça chez nous. Et c'est comme ça qu'on en est venu, en fait, à s'installer, je pense.
7: En fait, nous, l'accès au foncier, il s'est fait à deux moments, lors des deux reprises, en fait. Quand Zachary a repris la ferme de Bernard, eh bien, forcément, il a repris le foncier qui allait avec la ferme, donc à la Rouille. Et puis moi, quand me suis installée en 2019, j'ai repris tout le foncier qui allait avec la ferme de René Fort. C'est à ce moment-là où, en fait, on a vraiment construit la ferme telle qu'elle est maintenant. Il y a eu un tout petit apport de foncier avec une ferme voisine qui s'est arrêtée, mais c'était un tout petit apport, ça n'a rien à voir avec les deux reprises, mais ça a permis d'être réellement autonome sur tout le fourrage. On produit aussi du triticale, on produit de la luzerne, on est autonome sur tout ça, on n'achète plus que la protéine, et les brebis pâturent en belle période estivale, printemps, automne, les vaches aussi, mais en fait ça implique aussi un gros travail d'entretien des prairies, parce que mine de rien, il y a un gros embroussaillement qui se fait, la forêt gagne du terrain, et malheureusement on ne peut pas y faire grand chose, surtout quand on est en bio. C'est une des difficultés, je pense, de la bio, c'est qu'il n'y a que le broyage qu'on peut en fait faire pour éliminer les ronces, les aubépines, les fougères. On a en plus la problématique de la pente, qui fait que des fois faire du tracteur dans la pente, c'est hyper dangereux et on ne peut pas accéder à tout. La seule façon pour contrer l'embroussaillement, c'est le travail manuel, donc c'est la force des bras. Alors c'est le broyage, le rotophile, la tronçonneuse, des fois c'est même le petit seau pour enlever les chardons, et puis les enlever à la main, enfin c'est, j'avoue, ça on le fait pas souvent, mais les retraités, pour nous. Voilà, c'est la seule façon malheureusement de contrer l'embroussaillement. Nous, nos brebis, contrairement à ce qu'on pourrait croire, ça mange pas ce qui pique, parce que quand il y a de l'herbe à côté, elles préfèrent manger l'herbe. Les vaches, c'est pareil. Je m'étais amusée à reprendre les cartes postales de Bouvante pour voir un petit peu l'évolution justement des prairies. Et en fait, quand on regarde les cartes postales d'il y a 50 ans, c'est des prairies partout, mais il n'y a pas de broussailles, il n'y a pas d'aubépines, il n'y a pas d'arbres. C'est impressionnant comme le paysage a évolué. Je pense qu'on a perdu la moitié en surface de prairies depuis ce moment-là. Parce qu'en fait, il y avait énormément de toutes petites fermes de, je sais pas, 5, 10 hectares. Du coup, les gens avaient vachement plus le temps d'entretenir. Et malheureusement, on n'en est plus là, parce qu'aujourd'hui, pour faire vivre quelqu'un, il faut vachement plus de foncier. Et c'est peut-être la partie, l'entretien des prairies, qui passe un petit peu à la trappe, quoi. C'est dommage. Et j'ai pas de solution sur comment on pourrait faire pour rattraper cet embroussaillement. Si, en fait, la solution, c'est vraiment, vraiment garder le pastoralisme, aider les bergers, aider les agriculteurs. Et je pense que c'est malheureusement les seules personnes qui s'en occupent, en fait, de l'ouverture du paysage. C'est le petit Daniel qui ne sort pas. C'est encore trop petit pour sortir. Alors, c'est vrai qu'ici, sur la ferme, vivent les brebis, les vaches, mais il vit aussi beaucoup d'autres animaux. On voit des renards, on voit des martres, on voit des fouines, on a déjà vu des vautours. C'est déjà arrivé, une brebis morte et qui se fasse manger par les vautours. On nous est arrivé de voir, quand on fait un parc, on voit un loup passer. L'autre jour, il y a une petite martre qui montait sur le toit de ma maison. Enfin, vraiment, on vit dans un écosystème hyper complet. Mais en fait, moi, j'ai l'impression que tout le monde s'entend hyper bien. On a mis des patous qui ont maintenant 10 ans, nos trois patous. On a deux chiens de conduite. Les patous font vraiment la distinction entre danger et non-danger, en fait. Enfin, c'est sûr qu'un renard, un blaireau, un loup, les patous vont pas aimer. Mais par contre, une petite souris, une fouine, les patous, ils s'en accommodent, il n'y a pas de problème. Et en fait, nous, on a peu d'attaques. On en a eu en 10 ans, je dirais moins de 5. Parce que on a fait énormément de travail là-dessus. Nos trois patous, C'est pas parce que c'est les miens, mais je les trouve hyper efficaces. On est assez fiers. On les laisse jamais en difficulté. Quand ils dorment dehors, ils sont en parc de nuit avec double clôture électrique. Les brebis sont rentrées tous les soirs, sorties tous les matins, menées au parc avec les patous. Si on voit que les patous sont stressés, qu'ils perdent du poids, ou qu'on sait qu'il y a de la prédation, parce qu'on le sait quand il y a de la prédation, hein, il y a des pièges photographiques que les chasseurs mettent de partout, ben les animaux sont rentrés la nuit. Ça fait 2 ans que les brebis laitières ne passent plus une nuit dehors. Ça préserve aussi nos patous. Parce que, ben, mine de rien, quand les brebis laitières passaient la nuit dehors, les patous perdaient 10 kilos en un été. Sur 50 kilos, c'est énorme. Parce qu'en fait, on ne sait pas ce qui se passe la nuit. Mais je ne pense pas qu'ils aient déjà été confrontés réellement physiquement à un loup. Mais par contre, il y a, je pense, une forte activité de dissuasion qui les fait stresser. Et du coup, bon, ça ne sert à rien. On a la place de rentrer les animaux. On a assez de foin pour rentrer les animaux la nuit. Donc, c'est ce qu'on fait. Et du coup, ça se passe bien. On a déjà eu des attaques de journée. Peut-être 2, je dirais, en 10 ans. Mais je dirais une brebis. En fait, d'avoir des patous, ça n'élimine pas toute la prédation. Mais par contre, ça limite énormément. On a appris au début. J'ai fait aussi des formations avec la DDT à l'époque sur les chiens de protection. Ça a demandé plus de boulot. Mais maintenant, je dirais que ça fait 5 ans qu'on est bien stabilisé là-dessus. Et qu'en fait, on n'y pense même plus, parce que c'est dans notre routine de la journée. À tout bout de champ, on a fait la première édition au moment du Covid. Et en fait, le format nous a vachement plu. Cette histoire d'itinérance entre les fermes, que le public vienne sur les fermes, j'ai trouvé ça hyper sympa. Cette année, on reconduit. C'est la première porte ouverte depuis 4 ans qu'on va faire sur la ferme. Je ne sais pas si on le fait pour faire découvrir la ferme, mais moi, je le fais surtout pour nos clients, parce qu'on a des clients ultra fidèles. Et en fait, sur les marchés, les gens me racontent aussi un peu leur vie. Enfin, ils m'appellent Elodie, ils savent que le prénom de mes enfants, ils savent le prénom de mon mari, ils connaissent notre famille. Et d'ouvrir nos portes, ça, c'est une façon aussi pour nous de les remercier de toutes ces années, ces 10 ans de fidélité. Et ils ont le droit de voir comment on travaille tous les jours et comment sont faits les produits qu'ils achètent, qu'ils mangent. Puis c'est aussi l'occasion de fêter les 10 ans de la ferme. C'est pour ça qu'on a choisi de participer à l'événement cette année. Donc dans le format, on fera des visites de la ferme toutes les demi-heures à peu près. Il y aura 3 temps.

0: elle fera des tomes.
1: Et pour l'événement à tout bout de champ, on fera de la glace. Si ça plaît, on commercialisera la recette, mais ce sera un peu l'essai. En plus de ça, on aura une exposition sur l'association Le Royan d'hier et d'aujourd'hui. Donc là, en fait, on va faire un focus sur l'agriculture à Bouvante depuis le temps des Chartreux, parce qu'en fait, le lieu de la rouille appartenait aux Chartreux depuis 1750, et il y avait déjà à l'époque 400 brebis sur la ferme. Il y avait déjà à l'époque du fromage de brebis, donc on va faire une petite expo là-dessus, parce que c'est quand même sympa. Et il y aura aussi un stand sur la laine, comment on peut travailler la laine de façon assez simple, du feutrage, comment on peut valoriser la laine, même si c'est pas de la laine, on va dire de qualité mérinos, comme on peut avoir sur d'autres races que de la Laconne, quoi. Voilà.
2: Vous venez d'écouter le portrait sonore de la bergerie de la Rouille qui se trouve à Bouvante.
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2: Aujourd'hui, rencontre avec Lucie Chauvet de la ferme de Lucie qui se trouve à Rancurel.
4: Donc je m'appelle Lucie, je me suis installée en 2014 au cœur du Vercors à Rancurel. J'ai repris une ferme agricole qui appartenait à Renaud Calais, qui était installé depuis plusieurs générations. Il était en vache allaitante. Et quand j'ai visité la ferme, j'étais enceinte de mon petit Enzo. Et j'ai monté mon projet agricole pour justement mettre en place cette activité agricole et donc d'avoir une trentaine de chèvres. Alors, Rancurel et notamment les Rimets, c'est de la prairie et beaucoup de bois. On est au cœur de la forêt des Coulmes. Donc c'est un paysage parfaitement adapté pour les chèvres parce qu'elles adorent manger tout ce qui est feuillage. Et juste en face de la ferme, il y a des magnifiques falaises avec des jolis couchers de soleil à voir. Moi, je suis perchée un peu dans les montagnes, à 1000 mètres d'altitude. C'est ce que je recherchais parce que à l'origine, je suis monitrice de ski et la station de ski me permettait de travailler quelques semaines en hiver. Et en 2020, j'ai attrapé une méningite qui m'a fait arrêter de donner les cours de ski, mais j'ai maintenu cette activité agricole qui me tient vraiment à cœur. Je fais du fromage frais, crémeux, des aromatiques, des fromages, des bûches cendrées, bûches nature, des pyramides cendrées. Après, j'ai ramené ma production savoyarde parce que d'origine, je suis au Savoyard et j'ai fait mes études là-bas. Donc je fais de la tomme typée Savoie, je fais du lutin, ça ressemble à du chevrotin, je fais du poème qui ressemble à du loupérac, je fais de la vercota qui ressemble à la fois à la feta et la mozzarella, c'est un entre-deux. Je fais du fromage blanc, du yaourt et je pense que c'est à peu près tout. Là où je voudrais parler en premier, c'est là où j'ai eu une médaille d'argent au concours à Paris, le concours agricole à Paris. Donc c'est les yaourts et j'étais ravie d'avoir pu avoir cette médaille. Alors le yaourt de chèvre de base, on dit que la texture elle est assez filante par rapport à un yaourt de vache qui va être très très ferme. Et là où moi j'ai réussi en fait, c'est que la texture est plutôt ferme. Il y a une acidité qui est super sympa et au concours à Paris, ils m'ont dit qu'il n'y avait pas assez le goût du chèvre et la clientèle de Sassenage, c'est eux qui m'ont poussé en fait à présenter en fait mon produit. Étant donné qu'il y avait énormément de clients qui disaient ils sont trop bons vos yaourts, c'est vraiment super bon et qui revenaient, je me suis dit pourquoi pas. Je ne m'attendais pas du tout à la médaille. Alors, depuis que j'ai 4 ans, je voulais être agricultrice. Mon grand-père, il avait des vaches, mais elles n'étaient pas super sympas, elles nous chargeaient. Donc, on avait énormément de ronciers dans son terrain. Il était dans le Lot-et-Garonne. Et on jouait à cache-cache dans les ronces avec les vaches pour pas qu'elles nous chargent. Et j'étais pas très douée en scolarité. Et j'ai fait un BEP bac pro agricole qui me permettait justement d'apprendre en fait quelque chose qui m'intéressait.

0: Après, j'ai fait un BTS en industrie du lait, parce que j'avais vraiment envie d'apprendre en fait la fabrication du fromage. J'avais une maîtresse de stage en BEP Bac Pro qui m'a vraiment donné l'amour de la fabrication. Et elle avait une ferme auberge, donc elle vendait toute sa production via l'auberge. Et cette pluriactivité m'a franchement plu. Et après ce BTS donc en fromagerie, je suis partie sur une école de commerce dans l'objectif de partir faire mes études à l'étranger. Et après, j'ai deux juments depuis que je suis petite, depuis que je suis en troisième. Et donc voilà, ces animaux font partie de ma vie. Voilà. Et après, en parallèle de mes études, j'ai passé justement le monitorat de ski. La double activité, pour moi, elle était indispensable. J'ai vraiment besoin de faire plein de trucs en même temps. La chèvre alpine, c'est une chèvre qui est rustique, adaptée au milieu montagnard. Elles sont hyper réactives parce que je les soigne en homéopathie, en acupuncture, en phytothérapie, en huile essentielle et en magnétisme. Et c'est des formations que j'ai faites tout au long de mon installation agricole. Et j'en suis qu'au début. Mais voilà, psychologiquement, elles sont hyper en relation avec moi, en fait. Et grâce à elles, je peux me relever de la méningite. En 2022, on a traversé une période un peu compliquée. J'avais perdu la moitié de mon troupeau. Et en fait, on s'est vraiment relayé dans notre soutien mental, physique. Et quand j'ai vu qu'elles étaient capables de se remonter, je suis capable aussi. Donc pour moi, c'est une bonne cohésion. Je suis devenue une chèvre. Là où j'étais en Haute-Savoie, c'était très difficile d'avoir du terrain. Et ici, sincèrement, tous les agriculteurs du coin m'ont ouvert les bras pour me proposer du terrain. Et je me suis sentie vraiment très très bien intégrée. Donc je devais visiter normalement 3 fermes. J'en ai visité qu'une seule et ça a été le coup de cœur. C'était chez Renault. On est parti se promener dans les champs. Il m'a montré les terrains. J'avais mon gros bidon parce que j'étais enceinte déjà de 7 mois. Et en fait, il m'a demandé de faire un plan du bâtiment dans lequel je me voyais. Donc ça m'a boosté tout de suite. Et de mon plan, il s'en est inspiré et tout de suite, il est parti voir des charpentiers pour demander en fait si c'était réalisable. Et puis après, on a eu énormément de contacts avec Renault justement. Et en fait, j'ai mené ma barque avec, comme je dis, mon bras droit. Il a toujours été là et encore aujourd'hui, il est encore là. Donc c'est chouette. Alors cette ferme écologique, pour moi, c'était essentiel. Je suis originaire de Haute-Savoie, donc il me fallait du bois. Dans le Vercors, les bâtiments, ils sont énormément en pierre. Et j'ai mixé en fait ce bois et cette pierre. Tout ce qui a été retiré en bois, je l'ai fait remplacer par du bois. Et toute la pierre, je l'ai gardée à l'intact. Et les bâtiments que j'ai récupérés n'avaient pas d'eau ni d'électricité. Donc il y a vraiment eu tout à créer. J'ai été bien conseillée par le plombier qui m'a mis en évidence qu'il existait des panneaux solaires avec récupération d'eau chaude dans un ballon tampon. Et pareil, j'ai mis un plancher chauffant dans la fromagerie qui fonctionnait avec ce système solaire. Déjà, de base, je suis hyper économe de nature. Après, je suis dans le parc du Vercors et ça correspond parfaitement en fait à ces engagements. Et l'idée de me mettre en bio, j'ai mis du temps parce que ça demandait pas mal d'engagement personnel et puis administratif. Et puis après, je me suis mise en bio en 2020 parce que c'était le moment. Alors quand on s'installe en tant que femme, j'aime pas ce terme mais oui, et en fait il faut mettre les bouchées doubles, il faut être prêt à devoir se justifier en permanence. chose que bah voilà, les gars, ils n'ont pas forcément besoin. Moi, je l'ai vraiment vécu plus dans le suivi du chantier quand j'ai fait créer la chèvrerie, la fromagerie et puis bah, l'habitation et l'assainissement. J'ai pu travailler avec des électriciens, plombiers, terrassiers, maçons. On va en rire hein, s'il écoute ça aussi, le terrassier qui disait qu'il serait curé si l'assainissement par phytoépuration fonctionnait. Donc non, il n'est pas curé, mais oui, l'assainissement fonctionne très bien. Il faut tenir ses positions et oui, ça forge le caractère. Mais c'est hyper formateur et moi ce que je vois c'est qu'en fait j'ai réussi vraiment le bâtiment qui me convient et qui était vraiment, enfin voilà, c'était mon bâtiment en fait. Donc j'en suis ravie, vraiment. Entre nanas, j'aime mieux ce terme, on aime beaucoup s'entraider et en fait, y a ce côté quand même un peu psychologique en fait où oui, on a quand même peut-être plus de recul, plus de maturité, je suis désolée. J'ai formé pas mal de nanas et qui se sont installées et là, je suis encore en contact avec elles et on se régale de pouvoir traverser un peu ces épisodes à tour de rôle et de pouvoir échanger là-dessus. J'ai tout mené de front et je continue à tout mener de front. Et pour moi, c'est hyper important en fait. Je vais au bout de mes rêves. C'est sûr que ça demande une énergie folle. Et c'était pas forcément prévu que je monte de toute pièce en étant enceinte, en déposant mon permis, en ayant mes aides de jeune agriculteur, en ayant accès au terrain, en ayant etc. etc. Mais j'ai pas baissé les bras et c'est ma nature. Et l'objectif, c'est de finir tous les travaux qui restent à faire. J'ai besoin d'aboutir. Alors, les chèvres, elles sont dans les prés, on va dire, de mi-mai jusqu'à mi-novembre. Elles sont hyper efficaces parce qu'elles adorent tout ce qui est végétation, herbe et aussi arbre. Et là, on a quand même pas mal de forêts. Là, notamment, la sécheresse a séché toute l'herbe. Et donc, elles se régalent de manger les feuilles. Je leur fais un parc de à peu près 3 hectares et puis j'agrandis au fur et à mesure. Et le gros avantage, c'est que j'ai 2 juments. Et quand les chèvres passent dans un terrain, les juments suivent derrière. Et ça permet de couper le cycle parasitaire et d'avoir une rotation dans le pâturage. Et quand les juments sont passées, je laisse un temps de repos aux prairies. Ça permet que toute la végétation repousse derrière. Et après, je remets les chèvres qui vont, elles aussi, couper le cycle parasitaire des juments. Donc en fait, elles sont hyper complémentaires. Et quand je les ai toutes ensemble, moi, je suis aux anges. Alors, à tout bout de champ, avant la méningite, je faisais énormément d'accueil à la ferme. J'organisais des stages de fabrication. Et après, les gens venaient vraiment découvrir avec moi à la fois la traite, la transfo. J'ai eu énormément de monde. Donc là, je me réouvre cette possibilité d'accueillir du monde. L'idée, c'est de pouvoir faire découvrir vraiment mon environnement du cadre de la ferme. Et que les gens puissent découvrir en fait la production, la traite et la vallée fossile des Rimets. C'est un site géologique qui est juste au-dessus de la ferme. Il va y avoir une accompagnatrice qui va faire 4 ou 5 visites. Il va y avoir aussi une chasse au trésor. Ça va permettre aux gens de pouvoir découvrir l'environnement et le cadre de là où se baladent les chèvres. Et ils vont pouvoir regarder aussi la transfo. Et il y a un repas, évidemment, avec les produits de la ferme. Et en fin de journée, il y a une nana qui vient faire une balade comptée. Et donc, qui va aller à un ancien four à pain. Donc, les gens, ils vont vraiment être intégrés dans la ferme et son environnement de l'époque aussi.
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3: Pour en finir avec l'Empire et toutes les colonies. Bonjour.
4: Bonjour.
5: Bonjour.
3: Bienvenue dans la matinale décoloniale. Aujourd'hui, une émission consacrée à l'Algérie, où on abordera l'histoire de la colonisation par la France et celle de la révolution algérienne. En introduction, on voulait parler de l'actualité, pour le moins tendue, entre ces deux pays, et dire un mot de l'origine de ces tensions. On peut citer le soutien de la France à l'expansionnisme marocain, qui refuse l'indépendance du Sahara occidental, dont nous avions parlé dans notre émission du mois de décembre, qui a fort déplu à l'État algérien qui soutient la lutte sahraoui. L'ingérence dans les affaires algériennes avec le soutien apporté à l'écrivain récemment naturalisé français Boualem Sansal, soutenu par l'extrême droite dont les propos ne se limitent pas à la critique du régime algérien mais remettent en cause l'histoire de la géographie de son pays natal. L'État français de son côté ne supporte pas l'opposition algérienne à la politique anti-immigration de la France. Le fait de refuser le retour de ces ressortissants algériens qui ont reçu des obligations de quitter le territoire français par exemple. Ces sujets ont fait grandir la crise actuelle, mais son intensité s'explique aussi par l'influence israélienne sur les centres de décision français. La position de l'Algérie qui continue de s'opposer à la normalisation des rapports avec Israël leur est insupportable. En Algérie, la politique de réconciliation menée par Emmanuel Macron est souvent qualifiée de trop peu, trop tard. En effet, si Macron, encore candidat à son élection, avait prononcé ces mots...
6: C'est un crime. C'est un crime contre l'humanité, c'est une vraie barbarie. Et ça fait partie de ce passé que nous devons regarder en face, en présentant aussi nos excuses à l'égard de celles et ceux vers lesquels nous avons commis ces gestes.
3: Il a malheureusement déclaré peu après qu'il faut nommer ce qui a été fait de mal et reconnaître ce qui a été fait de bien. Il parle de réconcilier des mémoires. Ce qui cache très mal que sa politique mémorielle est faite de calculs variables selon les besoins de la diplomatie du moment. Un petit pas tous les 2 ou 3 ans, mais pas une reconnaissance solennelle des crimes coloniaux, pas d'excuses formelles, pas d'accès complet aux archives et pas de réparation. D'ailleurs, en France, on assiste à des leviers de boucliers régulièrement. À Bobigny, l'été dernier, on a pu voir apparaître des tags racistes anti-algériens, puis carrément un début d'incendie volontaire sur un bâtiment public qui avait été baptisé Daniel Jamila Hamran Min, du nom d'une résistante française du FLN. Une partie de la droite et de l'extrême droite continue d'être nostalgique de l'OAS, une organisation qui s'est battue pour le maintien de l'Algérie française dans les années 60. C'est le cas à côté de Grenoble, au Touvet, où début juin, il y a eu un rassemblement pour leur rendre hommage. Et on le constate aussi lorsqu'on évoque le passé colonial et les crimes commis par la France. Par exemple, l'année dernière, à la radio, le journaliste Jean-Michel Apathy a comparé l'histoire coloniale française au nazisme en disant que la France a commis des centaines de massacres du type de celui d'Oradour-sur-Glane en Algérie. Et ça a déclenché une avalanche de propos haineux contre lui, qui ne venait pas que de l'extrême droite. Et ça montre que beaucoup de Français ne connaissent pas l'histoire coloniale. Les députés algériens, de leur côté, avaient voté à l'unanimité une loi criminalisant la colonisation française de 1830 à 1962 et exigeant de la France des excuses officielles et des réparations, y compris pour les essais nucléaires français dans le Sahara algérien dont nous avions parlé dans notre émission du mois de mars. Mais un bout de cette loi a été retiré par la suite. Et alors aujourd'hui, on a une surprise, parce que c'est une émission un peu particulière. Exceptionnellement, on est dans le studio avec 2 invités, Bous et Rani, qui ont accepté de venir nous parler de l'Algérie. Donc Bous est une militante décoloniale algérienne. Bonjour.
4: Bonjour.
3: Et Rani est un amateur du blanc radiophonique. Bonjour.
5: Bonjour.
3: Alors, pourquoi avez-vous accepté notre invitation? Dites-nous.
4: Alors, salam alaikum. Donc, moi, c'est Bous. Ça me tenait à cœur de faire cette émission parce que ça fait une quinzaine d'années que je suis en France aujourd'hui. Et j'ai été particulièrement choquée et attristée de me rendre compte, au contact du coup de la société française, à quel point cette histoire était méconnue. Et surtout, du fait de la méconnaissance de cette histoire, ben, en fait, on ne connaît pas les conséquences de cette histoire sur la France, l'actualité française, sur les lois françaises, sur les politiques, les débats, les polémiques françaises. Et je trouve que c'est essentiel aujourd'hui, à l'heure où l'impérialisme se renforce. On a la colonisation en Palestine avec le génocide en cours, où il y a tout ce qui se passe en Kanaky, au Congo, etc. De vraiment se replacer dans cette histoire coloniale pour lutter contre l'impérialisme et colonialisme aujourd'hui.
0: Moi, c'est juste que je suis tombé dans un piège. Encore un Algérien qui se fait avoir par des Français. Parce que je pensais qu'on allait parler de la Coupe du Monde, de gastronomie algérienne, des choses comme ça. Parce que je le dis aux auditeurs, je ne suis pas du tout historien. Et on va beaucoup parler d'histoire. Mais à part ça, j'aime beaucoup cette émission. Donc c'est avec plaisir que je suis avec vous aujourd'hui.
5: Merci, Rani.
4: Oui, je pense que c'est important de rappeler que je ne suis pas historienne non plus, j'ai pas d'expertise, ne serait-ce que je suis algérienne, on a été bercé par cette histoire depuis qu'on est tout petit. Et du coup, de fait, c'est aussi l'idée où cette histoire est extrêmement lourde pour nous, donc c'est bien de partager la lourdeur de cette histoire avec les Français et Françaises.
5: Mais du coup, on peut aussi dire que nous, à la matinale décoloniale, personne n'est historien ni spécialiste, hein. Mais justement, c'est ce qu'on disait aussi sur notre posture, c'est qu'on trouve ça important de s'intéresser à ce qui se passe, à l'histoire de notre pays, à la colonisation et à tout ce que, toutes les conséquences que ça a eu, quoi. Et du coup, pour lancer cette émission, eh ben, on va commencer par l'histoire. Bous, est-ce que tu peux nous dire quand et comment la colonisation a commencé ?
4: Alors, on peut parler de début de la colonisation en Algérie avec la conquête qui va commencer en 1830 avec la flotte de la marine française qui va débarquer dans la plage de Sidi Farj le 14 juin et qui va avoir comme conséquence la chute de la régence d'Alger le 5 juillet. Donc c'est quoi la régence d'Alger ? C'est l'autorité ottomane sur une partie du nord de l'Algérie actuelle et qui est née en 1519. Alors, ce qui est important, c'est que le choix de la plage de Sidi Farj n'est pas anodin. Il est le fruit d'un travail de cartographie des côtes algériennes dès 1808, commandé par Napoléon, pour en identifier ses faiblesses en matière de défense. Donc, le projet de coloniser l'Algérie a été fortement préparé et advient dans un contexte de forte instabilité politique en France, avec la restauration de la monarchie et un Charles X qui veut renforcer son pouvoir et concurrencer l'Angleterre. Donc, encore un contexte de bataille entre les impérialismes et un processus d'industrialisation extrêmement violent qui s'attaque aux biens communaux et donne lieu à beaucoup de résistance et de lutte de la part des populations françaises, comme la guerre des Demoiselles ou la révolte des Canuts. Mais le point de départ qui a fourni l'argument fallacieux à la France d'attaquer la régence d'Alger est le fameux coup de l'éventail du Dey qui a supposément visé le consul français. Pour redonner les faits, ceci intervient dans un contexte de tension commerciale à une époque où la France était la principale importatrice de blé en provenance de la régence d'Alger. Donc la France fait deux transactions, l'une liée à de mauvaises récoltes avant la révolution de 1789, puis une seconde transaction liée à la campagne d'Égypte de Napoléon. Donc le Dey, en 1827, réclame au consul de payer la dette de la France. Mais la France ne paye ni entièrement la dette qui lui est due et en plus va s'emparer du trésor de la régence d'Alger à sa chute, estimé à 150 millions de francs. Et ce trésor va ensuite être utilisé par les banquiers et industriels français pour monter des usines pour travailler l'acier et lancer le réseau de rails français qui sera si utile au projet d'industrialisation de la France. Et c'est intéressant parce que ça fait écho à récemment une petite actu de notre chère sphère fasciste française qui a parlé du coût supposé de l'immigration algérienne. Du coup, voilà, tout ce que j'ai à leur dire, c'est « rendez l'argent
7: ». Ouais. Et est-ce que tu peux nous dire comment la France a fait de l'Algérie une colonie de peuplement et qu'est-ce que ça signifie ?
4: Alors, il y a plusieurs formes de colonisation possibles et la colonisation de peuplement est la plus extrême parce que son objectif est de remplacer la population existante par une population de colons pour exploiter la richesse du territoire colonisé et ainsi pérenniser la colonisation qu'il est difficile de maintenir uniquement par la force militaire. Alors quand on dit remplacer, il s'agit bien de commettre un nettoyage ethnique, comme cela a pu être le cas en Amérique du Nord et en Australie, ou encore aujourd'hui en Palestine et en Kanaky. Pour cela, on va déployer tout un arsenal administratif, juridique, militaire, pour déposséder, détruire la terre et affamer les populations, détruire les structures socio-économiques des communautés, en utilisant notamment la politique de la terre brûlée. Et en même temps, encourager l'émigration de colons européens et de préférence des colons riches, entrepreneurs, travailleurs, en mobilisant des discours orientalistes et en leur concédant gratuitement des terres, grâce notamment, il y a eu plusieurs procédures, mais notamment des procédures d'expropriation d'utilité publique mis en place par Bugeaud. Donc Bugeaud qui est devenu le gouverneur de l'Algérie en 1840. Alors la conquête de l'Algérie, comme vous vous en doutez, c'est une histoire en soi. Elle va durer près de 70 ans avec de nombreuses résistances populaires à cette fameuse œuvre de civilisation. Et le bilan de la conquête est très lourd. Selon les estimations, on perd environ 2/3 de la population qui va être réduite à 2 millions d'individus en 1870. Et pour aussi dire quelque chose de ce que ça a été ce traumatisme jusqu'à aujourd'hui, nous quand on était kabyle, en tout cas quand on était petit en tout cas en Kabylie, on nous parlait souvent pour nous faire peur de Bichouah. Bichouah en fait qui est voilà, une kabylisation de Bugeaud. Donc on nous disait attention, Bichouah va venir si tu vas pas dormir, si tu fais pas les choses bien, va venir te pourrir ta nuit. Et du coup, voilà, c'était une figure pour faire peur aux enfants, en tout cas en Kabylie. Donc voilà, c'était important pour moi aussi de qu'on se rende compte à quel point la colonisation française, qui a duré 132 ans, est un traumatisme tel qu'on ne peut pas dire encore aujourd'hui l'ampleur des ruines que nous sommes. Car il y a des choses qu'on a perdues, qu'on ne peut même plus identifier. Et c'est important aussi de s'y confronter quand on a été biberonné à un récit occidental hégémonique qui instaure le génocide des Juifs européens par les nazis et les collabos comme le crime ultime. Il nous faut un contre-récit où l'Holocauste est resitué dans la continuité des génocides européens. Ce n'est pas un faux pas de l'histoire européenne, mais c'est une norme. Et construire ce contre-récit nous permet de penser des réparations différemment et surtout être acteur des luttes anticoloniales et anti-impérialistes actuelles. Et j'ai l'impression que c'est ce qu'on est en train de faire aujourd'hui.
8: Merci. Et on vous propose une première pause musicale.
0: Donc c'est la danseuse inconnue. Donc c'est un chant traditionnel kabyle. Et là, c'est Tao Samrouche qui a répertorié justement des centaines de chants traditionnels qui l'interprètent.

0: Et on est bien sur Radio Campus Grenoble 90.8 dans la matinale décoloniale. Et on continue avec nos questions aux invités. Rani, est-ce que tu peux nous dire quelle a été la stratégie de la France pour que des personnes civiles, j'imagine aussi, colonisent l'Algérie ?
1: La stratégie de la France était d'encourager ce qu'on appelait la cause coloniale, parce que c'était une cause. Mais ça s'est fait aussi par la force des choses, parce que il y avait une présence militaire importante. Et il fallait ravitailler tous ces soldats. Et donc au début, le peuplement s'est fait via les militaires eux-mêmes. Et par la suite, on a fait venir avec des encouragements. Donc on prenait en charge les frais du voyage. On promettait aussi des terrains à des paysans généralement pauvres du Midi, de la Corse. Et aussi d'autres pays, Italie, Espagne, Malte, il y avait des Suisses, des Allemands. Et donc ça s'est fait comme ça. Donc petit à petit, les militaires, puis des civils de toutes origines européennes se sont installés en Algérie.
2: Et donc, pour gérer les populations colonisatrices et colonisées, la France, elle va établir un code de l'indigénat. Est-ce que tu veux bien nous en parler, Bousse ?
3: Oui. C'est l'un des mécanismes qui a participé à la domination raciale en Algérie, en instaurant une forme de régime d'apartheid. En fait, l'indigénat, c'est un régime qui va attribuer aux autochtones musulmans d'Algérie un statut de sous-citoyen français, en les privant des droits fondamentaux de la citoyenneté et en les soumettant à tout un arsenal répressif. Ce statut de sous-citoyen est en théorie contraire aux valeurs de la République et à la citoyenneté républicaine. Et c'est là qu'on va voir se mettre en place tout un tas de débats et de dispositions sur les notions d'identité et d'assimilation des musulmans. En fait, Sarkozy n'a rien inventé. La ségrégation et le racisme sont à la base de l'universalisme à la française. Et ce statut va se traduire dans des pratiques qui vont être en œuvre dès le début de la conquête et qui seront en partie réglementées en 1881 par un texte de loi. Et c'est qu'en 1887 que ce statut va être généralisé à toutes les colonies françaises avec des spécificités pour chaque colonie. Alors concrètement, c'est quoi le régime de l'indigénat ? En fait, il se traduit par quatre mesures. Le séquestre des biens qui pouvaient être collectifs, les amendes collectives, l'internement qui pouvait se concrétiser par une assignation à résidence. Et en fait, ce qui est intéressant, c'est que ces trois mesures n'ont pas fait l'objet de textes réglementés. C'est pourquoi c'est important de ne pas uniquement se fier à ce qui a été réglementé pour comprendre le régime de l'indigénat. Et on a une dernière mesure, c'est les pouvoirs disciplinaires qui permettaient à des agents de l'administration d'infliger de manière complètement arbitraire des amendes ou des jours de prison pour punir d'une série d'infractions spécifiques aux musulmans. Et c'est de fait de cette série d'infractions qu'on est venu à parler d'un code. Et ce qui est intéressant avec le code de l'indigénat, c'est qu'il fonctionne de manière articulée idéologiquement avec le décret Crémieux de 1870, qui lui a concerné les juifs autochtones. Ce sont deux textes qui diffusent une idéologie raciste, celle d'un côté du barbare musulman qui n'est pas suffisamment civilisé pour être français, et de l'autre du juif qui peut s'assimiler à la civilisation, quand bien même son statut reste inférieur à celui des Européens, mais supérieur à celui des musulmans. C'est là un processus de séparation criminelle des autochtones d'un territoire que la France a mis en place pour diviser, pour mieux régner, le fameux. Et ainsi affaiblir la résistance et la solidarité contre le colonisateur commun, et cela à un moment où l'antisémitisme est très fort en métropole et auprès des colons européens. C'est ce qu'on appelle aujourd'hui le philosémitisme, qui n'est qu'une forme plus fourbe d'antisémitisme. C'est aussi important de se rappeler aujourd'hui le code de l'indigénat, car celles et ceux qui sont les héritières directes de cette histoire ont continué à subir un régime de ségrégation de la part de l'État français. Et c'est pour ça qu'on va avoir naître en France en 2005 le Parti des indigènes de la République, qui se revendique de cette histoire-là, qui est une organisation politique pionnière dans la production de la pensée des coloniales en France et dans les luttes de l'antiracisme politique.
4: Merci. Alors, du coup, si on remontait dans le temps, Rani, est-ce que tu pourrais nous parler d'exemples de lutte contre la colonisation française ?
1: Mais juste avant de passer à cette question, quelques mots sur l'indigénat. Donc, ce qui est vraiment incroyable, mais on le voit encore aujourd'hui, ça me fait penser à la loi qui est passée il y a quelques mois en Israël, où c'est pas l'acte qui est le centre de la loi, mais l'auteur, donc l'origine de la personne. Et dans le code de l'indigénat, il y a des actes qui deviennent illicites parce qu'ils sont commis par des autochtones. Et ça se caractérise aussi par une exagération des peines. C'est-à-dire les peines, elles sont beaucoup plus dures parce qu'elles sont parce que les actes sont commis par des autochtones. Et c'est le code du racisme. Enfin, c'est la discrimination pure et dure. Et ce qui est étrange aussi, c'est de fait, c'est-à-dire même à l'époque, partout dans le monde, quand on annexe un territoire, les personnes, enfin les habitants de ce territoire deviennent, enfin font partie du pays qui annexe. Donc de fait, les Algériens, ils sont devenus sujets du royaume de France, mais sans aucun moyen d'accéder à la citoyenneté. C'est-à-dire on ne pouvait pas devenir français. C'est très très bizarre comme situation. J'aurais pas voulu vivre ça. Moi, j'ai vécu quelques années de sans papier en France. Donc j'avais quand même la possibilité, c'est-à-dire je voyais le bout, mais être indigène, c'est être sans papier, mais sans aucune perspective de solution.
4: Oui, c'est inscrit et ça n'a pas vocation à changer, quoi.
1: Oui, c'est ça.
4: Et d'ailleurs, on avait parlé vraiment de cette différence essentialisante dans notre deuxième émission qu'on avait fait sur le racisme. On était revenu un peu sur justement ce que ça représentait un peu, ouais. Mais du coup, je te repose ma question. c'était de parler d'exemples de lutte contre la colonisation française.
1: Oui, en fait, assez vite, il y a un sentiment de nationalisme qui s'est créé chez les Algériens. D'ailleurs, on dit que le drapeau actuel de l'Algérie a été dessiné dans les années 1830, dit que c'est à l'époque de l'émir Abdelkader. Donc l'insurrection de l'émir Abdelkader est l'une des plus connues parce que c'était l'une des premières. Et donc je ne vais pas trop m'étaler sur les détails de cette insurrection-là, mais je voudrais quand même souligner le caractère spécial de cette figure qui est l'émir Abdelkader. C'était vraiment une personnalité à part à cette époque-là. Et moi, j'ai fait une partie de ma scolarité en Algérie. Et donc, il y avait deux discours et deux visions par rapport à l'émir Abdelkader. Donc, à l'école, c'est le discours officiel. L'émir Abdelkader est une figure, c'est un héros de la lutte contre la France coloniale. Mais dans la rue, on disait aussi qu'il a trahi parce qu'il y avait la reddition. Et je me rappelle, quand j'étais petit, on avait un Larousse des années 70. Et à l'entrée, Abdelkader, c'est ami de la France. Et avec du recul, je me dis que c'est juste une manière de décrédibiliser les figures nationaliste algérienne et de décourager aussi les populations à leur dire la personne que vous pensez vous défendre en fait c'est notre ami. Et je voulais parler aussi donc en dehors de l'insurrection contre la France, on parle, il y a un mot qui est entré dans la langue française, c'est smala, qui est venu avec toute sa smala. Mmh. Donc la smala, c'était une organisation incroyable. Donc il y a des documentaires qui parlent de ça. Et donc l'Asmala, c'est un campement, donc avec des toiles, mais un campement de 30 000 personnes, je ne sais pas si vous imaginez, et qui se déplaçait comme ça. Et c'est des cercles. Donc il y a le petit cercle avec l'émir Abdelkader, c'est sa famille, ses proches. Il y a une bibliothèque aussi. Et puis, plus on s'éloigne, il y a des cercles un peu plus grands. Et ça pouvait couvrir plusieurs kilomètres. Et il y avait tous les corps de métier. Il y avait des artisans, des fonctionnaires. Donc il y avait une bibliothèque. Il y avait peut-être des footballeurs, je ne sais pas. Et ça montre l'intelligence et l'organisation qui a été mise en place déjà dès les premières années de la colonisation. Après, il y a eu pas mal de révoltes dans plusieurs régions de l'Algérie, donc à Biskra, en Kabylie avec Lalla Mansoumeul, qui est une figure féminine. Donc même les femmes, elles se sont... Enfin, ça, c'est commun à toute la période de la colonisation. C'est-à-dire, dès 1830 et jusqu'à l'indépendance, il y avait des figures féminines assez importantes dans la lutte contre le colonialisme. Et après, l'une des dernières insurrections armées importante avant le déclenchement de la guerre en 1954, c'était la révolution de l'Mqrani. En Kabyle, on l'appelle Nfaqo Romi. Romi, c'est pour désigner les Français. Et Nfaq, c'est, je ne sais pas comment on peut le traduire, l'hypocrisie. Mais c'est une révolte qui est localisée dans le massif des Bibans. Donc en Kabylie. Et donc c'est le ralliement de plusieurs tribus. Donc la tribu est un élément important dans la vie sociale en Kabylie, même aujourd'hui. Et donc il y avait 250 tribus qui sont ralliées à cette révolte. Et il y avait un contexte particulier. Donc la France venait juste de perdre la guerre contre la Prusse. Il y avait toutes les insurrections communalistes. Donc Paris, tout à l'heure, Bousse a parlé des communards. Donc la commune de Paris, c'est la plus connue, mais il faut savoir qu'il y avait plusieurs insurrections communalistes cette année-là, donc 1870. Et donc c'était... je ne sais pas comment ils ont fait d'ailleurs, parce qu'ils étaient au courant de tout ça. Il n'y avait pas Internet.
4: Les Français ?
1: Oui, non, ouais. Non, les Algériens. Okay. Donc il n'y avait pas tous les moyens qu'on avait aujourd'hui, il n'y avait pas la presse, etc. Mais ils étaient au courant du contexte et se sont dit, la France est affaiblie, c'est le moment de faire quelque chose. Donc il y avait le Mokhrani, son frère, Boumzraig, il y avait Cheikh Ahdad. Mais la répression, elle a été très dure. Donc on connaît pas, il y a pas de, j'ai pas trouvé de chiffres en termes de pertes humaines côté algérien, mais encore aujourd'hui il y a des cimetières pleins de tombes datant de 1871. Après il y avait, tu avais parlé tout à l'heure de Bousse des amendes collectives. Là il y a eu une amende, ça a duré jusqu'en 1872. Et il y avait une amende, je ne sais plus où j'ai lu ça, c'est l'impôt, le plus gros impôt de l'histoire de l'humanité. Donc c'était des millions de francs d'or que la France a imposé aux tribus pour les punir. Il y avait aussi la confiscation de milliers d'hectares de terres arables qui ont été distribués aux colons. Et une partie de la population de cette région-là s'est exilée en Tunisie, en Égypte, au Moyen-Orient. Et il y en a qui ont été déportés en Nouvelle-Calédonie aussi.
3: En même temps que les communards.
1: Voilà.
3: Et du coup, peut-être ce qui est aussi intéressant, c'est que là, on a eu toute une période de résistance armée. Et du coup, après cette période, on va voir la naissance de d'autres formes de résistance où on investit davantage les sphères politiques, de journalisme, aussi la littérature. Et pour donner un peu des exemples, il y a notamment les scouts musulmans qui vont se créer en 1935, qui vont permettre la formation de nombreux futurs dirigeants révolutionnaires de 54, comme l'Arbi Ibn Mehdi. Et aussi en 1926, c'est le lancement de l'étoile nord-africaine à Paris qui va organiser l'immigration algérienne, d'abord en lien avec le PCF, avant de rompre avec ce dernier et être dissoute par le Front populaire en 1937 pour séparatisme. C'est toujours pas nouveau le séparatisme. Et cette organisation va être la première à revendiquer l'indépendance de l'Algérie, avec notamment une des figures les plus connues du combat politique algérien, Messa Lil Hedj, qui a tenu un discours très célèbre le 2 août 36 pour appeler le peuple algérien à s'organiser et ne pas se laisser trempé par le pouvoir colonial. Et je voulais bien lire ce discours parce que c'est très d'actualité par rapport à la posture de la France. J'ai entendu tout à l'heure les orateurs qui m'ont précédé dire avec combien d'égards et de bienveillance ils ont été reçus en France par le gouvernement de Front populaire. Je ne veux pas discuter ou amoindrir l'atmosphère dans laquelle cette réception s'est déroulée, mais je dis que le peuple algérien se doit d'être vigilant. Il ne suffit pas d'envoyer une délégation présenter un cahier de revendications, ni trop se leurrer sur les réceptions et attendre que les choses se réalisent toutes seules. Mes frères, il ne faut pas dormir sur vos deux oreilles. Maintenant, et croire que toute l'action est terminée, car elle ne fait que commencer. Il faut bien vous organiser, vous unir au sein de vos organisations pour être fort, pour être respecté et pour que votre voix puissante puisse se faire entendre de l'autre côté de la Méditerranée. Pour la liberté et la renaissance de l'Algérie, groupez-vous en masse autour de votre organisation nationale, l'Étoile Nord-Africaine, qui saura vous défendre et vous conduire dans le chemin de l'émancipation. Et en fait, ce discours derrière va inspirer fortement les dirigeants, les futurs dirigeants de la Révolution de 54.
0: Et on fait une petite pause musicale. Est-ce que tu veux nous présenter le prochain morceau? C'est Ayema.
3: Oui, c'est une chanson kabyle qui a été faite spécialement destinée aux personnes qui seront dans les maquis, qui ont vécu la séparation avec leur famille, avec leur lien dans les villages, etc. Du coup, c'est une chanson qui adresse leurs sacrifices, leurs souffrances, pour leur dire de prendre patience, et notamment à ceux qui sont restés dans le village, donc notamment cette figure de la mère qui attend le retour de son fils parti au maquis. Et du coup, c'est un exemple de tout plein de chansons qui ont été faites dans cette période-là pour soutenir l'effort révolutionnaire des moudjahidines et des moudjahidettes.

0: On est bien donc sur la matinale décoloniale, Radio Campus Grenoble 90.8. Et on poursuit notre émission donc sur l'Algérie et la colonisation de l'Algérie. Là, je redonne quelques éléments de contexte pour amorcer la suite. Donc, on arrive en 1945. La Deuxième Guerre mondiale a bouleversé plusieurs choses dans la colonisation de l'Algérie par la France. Déjà, pendant la guerre, en fait, de 40 à 43, c'est le régime de Vichy qui impose ses lois avec une collaboration très active des Européens en place. Effectivement, tout à l'heure, tu as parlé du décret Crémieux. Il avait été supprimé par Vichy. Donc, les citoyens juifs avaient perdu leur citoyenneté. Mais à partir de 1943, avec l'aide de résistants locaux, l'Algérie devient le camp de base des Alliés pour combattre les nazis. Et les Algériens seront d'ailleurs intégrés aux forces militaires pour le débarquement de Provence avec les Alliés. À la fin de la guerre, donc, l'ONU est créée et remet au goût du jour le principe d'autodétermination des peuples, comme ça avait été souhaité dès 1942 par Franklin Delano Roosevelt, donc le président états-unien, et le britannique Churchill. Les États-Unis sortent de cette guerre comme la première puissance mondiale et la France n'a pas bien le choix de ratifier ce texte. En fait, il y a plein de choses à dire sur ce principe d'autodétermination qui a été appliqué à géométrie très variable par les vainqueurs. Mais quand même, réaffirmer publiquement ce principe, ça a permis aux peuples colonisés en lutte à travers le monde de s'en revendiquer. En Algérie, l'armistice du 8 mai 45 est fêté par des manifestations dans lesquelles des slogans indépendantistes et des drapeaux algériens sont brandis. Dans plusieurs villes, ça va donner lieu à une répression immédiate et violente de ces rassemblements qui va faire des victimes algériennes. Et ces victimes algériennes, ça va être le détonateur à des émeutes qui vont faire 102 victimes chez les colons européens. Et la France, là, va lancer une répression brutale et aveugle sur les sites de Sétif, Guéra et Kémata, qui durera 2 mois. On mitraille des villages, on bombarde les côtes avec des bateaux de guerre, il y a des avions aussi qui bombardent des villages. Il y a des milices de colons armés avec les armes de l'armée qui sont envoyés pour tuer de manière aléatoire. Et ces massacres vont faire, selon les estimations, de 10 000 à 45 000 victimes. Et en fait, cette répression-là du 8 mai 45, ça va vraiment être important, ça va signifier une rupture totale avec l'administration coloniale et la nécessité de lutter différemment contre la France, y compris pour les militants intégrationnistes et pacifistes. Donc cette date-là, elle est commémorée chaque année, mais sans parler de ce qui s'est passé en Algérie et de l'héritage de cette histoire pour penser les massacres des Palestiniens. Je continue sur le contexte. Il y a un autre élément qui est important dans ces changements de rapport de force et qui arrive 9 ans plus tard, c'est la défaite française de Dien Bien Phu. En fait, depuis 1946, la France était en guerre pour maintenir sa domination coloniale sur l'Indochine. Donc l'Indochine, c'est aujourd'hui le Cambodge, le Laos et le Vietnam. Et cette guerre, elle va être perdue à la bataille de Dien Bien Phu en mai 1945. Et symboliquement, l'impact de cette défaite d'une puissance coloniale est énorme et ça renforcera l'ensemble des luttes pour l'indépendance et ça accélérera peut-être la prochaine page de l'indépendance algérienne.
1: Juste, tu as dit mai 1945, c'est mai 1954, la défaite de Dien Bien Phu. Et je voulais te demander, Bousse, quand est-ce qu'elle a commencé cette révolution ?
2: Alors, le lancement de la révolution algérienne se fait le 1er novembre 1954 par le Front de Libération Nationale, le FLN. Mais on peut aussi se dire que les révoltes du 8 mai 1945 à Sétif, Guelma et Kharata et toutes les résistances qui ont précédé participent aussi de l'effort révolutionnaire du peuple algérien. Si on reste sur le déclenchement de la lutte de libération nationale, on peut dire qu'elle se fait de manière complètement improvisée par 22 hommes en juin 1954, dans un contexte de forte crise politique des partis algériens et de reconstruction de la France de sa puissance militaire, après la guerre contre les nazis en 1945. Didouche Mourad, l'un de ces hommes visionnaires, explique ainsi le lancement de la lutte armée. Nous n'avons que très peu de chances de nous en sortir, mais d'autres nous remplaceront. Il faut que nous donnions le départ de la révolution, que l'on sache que notre pays n'est plus amorphe. Les premières actions contre la colonisation ne seront pas grand-chose. Ne vous faites pas d'illusions, mais elles auront une grande importance psychologique. Il faut que les Français se disent « ils ont osé ». C'est cela l'important. Il faut allumer la mèche. Pour cela, il ne faut pas beaucoup d'armes. Il faut que nous le voulions. Pendant 2 ans, la révolution a failli s'évanouir à cause du manque de préparation et de la répression, mais aussi du fait d'affrontements sanglants et meurtriers entre le Front de Libération Nationale qui a lancé la révolution et une autre branche du mouvement national algérien. Donc, tout pense à croire que les conditions matérielles et politiques ne sont pas réunies pour lancer la lutte armée face à l'une des plus grandes puissances militaires du monde. Et pourtant, nous avons vaincu. L'aspect psychologique de la lutte, tel qu'il est nommé par les révolutionnaires, va jouer un rôle important, autant sur le plan colonial que sur le peuple algérien qui va prendre conscience de sa dignité nationale. Qui mieux que Frantz Fanon l'a compris quand il parle de la violence du colonisé ? Je cite, « La lutte armée mobilise le peuple. Elle le jette dans une seule direction, à sens unique. La mobilisation des masses, quand elle se réalise à l'occasion de la guerre de libération, introduit dans chaque conscience la notion de cause commune, de destin national, d'histoire collective. Au niveau des individus, la violence désintoxique. Elle débarrasse le colonisé de son complexe d'infériorité, de son attitude contemplative ou désespérée. Elle le rend intrépide, le réhabilite à ses propres yeux. La violence hisse le peuple à hauteur de leader. Pour vaincre, la révolution algérienne devait se doter d'une organisation solide, rassembler les forces politiques du pays qui se sont déchirées pendant 2 ans et faire de cette révolution l'affaire de tout le peuple algérien. Un seul héros, le peuple. Cette nouvelle orientation de la révolution et tout le travail qui va en découler, on le doit à Abban Ramzan, un enfant des montagnes kabyles, qui rejoint la révolution à sa sortie des prisons coloniales françaises en 1955. Dès son arrivée, sa ligne est claire. Je cite Abban. « Tu ne dois pas être prisonnier de ta formation de militant du Parti du peuple algérien. Tu dois seulement juger si quelqu'un est utile à la révolution. Alors il faut lui mettre le doigt dans l'engrenage. Tout le monde peut être recruté pour peu qu'il soit un homme de valeur et qu'il puisse apporter quelque chose de positif à la révolution. Le FLN n'appartient à personne, mais au peuple qui se bat. L'équipe qui a déclenché la révolution n'a acquis sur elle aucun droit de propriété. » Si la révolution n'est pas l'œuvre de tous, elle avortera inévitablement.
0: Merci. Et du coup, alors le pouvoir français à l'époque parlait des événements d'Algérie, des fois on parle de guerre d'Algérie. Toi, tu parles de révolution, du coup tu peux nous expliquer le mot ?
2: Oui, en Algérie, c'est le terme que nous on utilise. Alors déjà, la révolution, elle a pris une diversité de formes. Il ne s'agit pas de juste la réduire à son caractère guerrier et militaire. On parle de révolution parce que cette lutte a eu un impact extrêmement fort à différents niveaux. Par exemple, dans l'enceinte de la révolution algérienne, Fanon parle de comment l'implication des femmes dans la lutte a complètement bouleversé la famille algérienne et la répartition des rôles de chacun de ses membres et, in fine, l'organisation de la société algérienne. Par exemple, le mariage n'est plus l'œuvre du choix de la famille, mais du choix des femmes qui, de par leur déplacement dans les villes ou au maquis pour la lutte, rencontrent des hommes qu'elles sont amenées potentiellement à épouser. Ensuite, pour revenir en France, l'avènement de la Ve République et le retour de De Gaulle est lié à l'insurrection algérienne, qui crée une situation de crise politique en France, avec l'explosion du coup de la guerre et la dénonciation des tortures en Algérie. Et en Algérie, avec les partisans de l'Algérie française qui s'impatientent face à l'indécision du pouvoir politique à définir une attitude claire et cohérente pour le maintien de l'Algérie. On parle notamment de la crise du 13 mai 1958, où des partisans de l'Algérie française vont monter un coup de force avec l'appui de militaires comme Massu pour appeler au retour de De Gaulle et en qui ils vont voir un rempart face à l'incapacité de la 4e République à résoudre la crise algérienne. Même si ce dernier a finalement maintenu une certaine ambiguïté sur ses intentions en Algérie avec son fameux « je vous ai compris, mais en fait personne n'a rien compris », ce qu'il faut retenir aussi, c'est la constitution de la 5e République qui est écrite en partie pour répondre à la révolution algérienne. Donc on ne peut pas réellement comprendre la France sans l'histoire des résistances algériennes. De la même manière, les sphères fascistes françaises sont très liées à l'histoire de l'OAS, de ceux qui voulaient garder l'Algérie française. Et plus largement, il faut lire ou écouter Todd Shepard qui a écrit 1962 « Comment l'indépendance algérienne a transformé la France ». Et un dernier point pour comprendre l'impact de la révolution algérienne, il faut le voir du côté de l'impact sur les luttes des autres pays africains. que ce soit en termes d'inspiration pour démontrer qu'il est possible pour les peuples africains de lutter contre le colonisateur. C'est ce qui, en effet, a été un modèle pour l'Organisation de libération de la Palestine, l'OLP, de Yasser Arafat, ou pour le Congrès national africain de Nelson Mandela. C'est aussi un soutien pragmatique en proposant de former des combattants de l'Afrique du Sud, de l'Angola, etc. Donc la révolution algérienne a été une telle situation de tension pour la France que cela a potentiellement participé à ce que la France abdique sur plusieurs pays africains. Et à l'indépendance, l'Algérie sera connue comme la Mecque des révolutionnaires pour son soutien matériel important au mouvement de libération africaine et encore aujourd'hui pour son soutien au Sahara occidental et à la Palestine.
3: Et on vous propose une dernière pause musicale que Rani nous présente.
4: Donc c'est Imarhan, de Imarhan, un groupe Touareg qui tourne en Europe. Donc si vous avez l'occasion d'aller le voir, c'est vraiment chouette.

0: Et on est toujours sur Campus Grenoble 90.8 FM. Et c'est la fin de cette émission et on voulait vous remercier énormément Bous et Rani pour nous avoir raconté ce gros morceau de l'histoire de la colonisation de l'Algérie par la France et un bout de la révolution algérienne. Et on va continuer dans un deuxième volet du coup qui sera diffusé plus tard, où vous allez nous raconter les événements marquants de la révolution algérienne, les intérêts de la France à vouloir absolument s'accrocher à l'Algérie, et aussi les leçons à retenir de la révolution algérienne.
1: Et on va enchaîner maintenant avec notre agenda ?

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1: Et enfin, mercredi 24 à 18h30 au lieu, rue Abbé Grégoire, une discussion sur soutenir les révolutions anti-impérialistes depuis la France en tant que queer, avec Queer for Palestine 38. Il faut s'inscrire à une adresse mail qui est donc queerforpalestineq4p38@proton.me.
0: Oui, tout à fait. Et les places seront très limitées. Eh ben, merci pour cette émission. Au revoir à tout le monde.
2: Merci, à bientôt.
1: Bonne journée. Et
3: salut.
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